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0: Il est 6
1: heures.
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0: Il est 8h.
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Bien le bonjour à toutes et à tous, heureux de vous retrouver en ce vendredi matin. Nous sommes le 12 juin, c'est l'avant-dernier vendredi de la saison des matins pas chagrin, car oui, vendredi prochain, ce sera la dernière. On est ensemble avec vous pendant 3 heures, de la bonne humeur, de la bonne musique, des petites infos. Côté info, bah, c'est Alan qui s'en occupe, la musique, bah, c'est moi, Louis Kings. Et puis on aura aussi les pronostics hippiques avec monsieur Tom Kazak. Passez une très très belle matinée, un très très bon vendredi à notre écoute. Je vous envoie un petit peu de bon son et on revient juste après pour parler de la couleur du ciel.

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0: météo.
1: La météo pour ce vendredi 12 juin, temps instable, mitigé, plus frais est attendu au nord de la Seine. Le temps sera plus agréable au sud avec même le retour de la chaleur en Aquitaine. Les températures pour ce vendredi matin, 13 degrés sur Strasbourg et Lyon, 14 degrés sur Lille et Brest, 15 degrés pour Cherbourg, 16 degrés sur Paris, il fera 16 également sur Toulouse, 17 à Nice, 18 sur Ajaccio.
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0: Tout de suite, on retrouve Monsieur Tom Kazak avec les pronostics hippiques de ce vendredi 12 juin. Bonjour Tom.
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2: Bonjour, bonjour à tous. Direction l'hippodrome de Vincennes et les 2700 mètres du prix Eudora à l'occasion du Quintet Plus de ce vendredi 12 juin 2026. Il réunira 16 concurrents âgés de 7 à 11 ans n'ayant pas gagné 325 000 euros. Départ prévu 20h15. En tête notre sélection, le 4 Jolie Star, fautif dernièrement. Il convient de la racheter en confiance, elle peut l'emporter. Suivi du 6 Impérial du Rabutin qui donne toujours le meilleur de lui-même dans un parcours. Le 12 Japlou Turgot, déféré des 4 pieds, confirmé en pareille société. Le 13 Jason Ginyu, préparé avec le plus grand soin pour cette épreuve. Et enfin le 8 Just à Midi, confié à Eric Raffin pour l'occasion. Il complétera notre sélection. Une sélection que vous pouvez retrouver sur ma chaîne YouTube Tom Kazak, les pronostics qui piquent avec mes dernières minutes. Donc notre choix aujourd'hui, premier le 4 Jolie Star. Second le 6 Impérial du Rabutin. Troisième le 12 Japlou Turgot. Quatrième le 13 Jason Ginyu. Cinquième le 8 Just à Midi, le second choix le 14, le 10 et le 2, et à vous la fortune.
0: Les matins pas chagrins. Merci beaucoup Tom, et puis à tout à l'heure pour le rappel des pronostics hippiques. Côté musique, c'est Alizé qui arrive avec Gourmandise. Gourmandise, moi je suis aussi un grand gourmand. Allez, on l'écoute et on revient juste après pour vous parler de l'horoscope. Très très bon vendredi à tous.

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1: Bonjour à tous, l'horoscope de ce vendredi, on débute avec les béliers. Vous avez l'impression d'être mis de côté, les béliers. Renouez rapidement le dialogue. Les taureaux, vous accumulez de l'expérience, vous préparez sereinement votre avenir. Gémeaux, vous avez envie de faire plaisir, ce sont vos proches qui vont en profiter. Les cancers, vous allez vivre un rêve éveillé aujourd'hui les cancers. Les bonnes nouvelles vont s'enchaîner jusqu'à ce soir, ça annonce un très bon week-end. Les lions, vous êtes la personne qui règle tous les conflits sans faire de vagues, un vrai diplomate. Vierge, vous êtes passionné, les vierges, vous ne vous fixez aucune limite. Les balances, la semaine a été éprouvante, vous la terminez sur les rotules. Les scorpions, vous pouvez compter sur vos amis pour vous soutenir, ils vous aident à vous surpasser. Sagittaire, vous avez l'occasion de vous mettre en valeur, ne vous faites pas prier. Capricorne, ce n'est pas toujours le cas, mais aujourd'hui, il faut l'admettre, votre humour va faire des ravages. Verseau, vous passez à la vitesse supérieure, les Verseaux. Vos collègues auront du mal à suivre votre cadence. Les poissons, pour terminer, vous n'avez pas encore toutes les cartes en main pour réussir. Prenez votre mal en patience. Avec tout ça, belle journée. Bon vendredi.
2: Merci beaucoup pour l'horoscope de ce vendredi. Le meilleur de la musique revient dans vos matins pas chagrin. On retrouvera l'horoscope, bien sûr, en dernière heure. Excellente matinée, à notre écoute.

0: 9h.
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1: Bonjour à tous et bonne fête aux geeks que vous croiserez ce 12 juin, journée mondiale contre le travail des enfants. Les geeks sont d'une franchise déconcertante, voire naïf, généreux, toujours prêts à rendre service, légèrement indolents. Ils ont tendance à se laisser porter par les événements intuitifs, plein de bon sens, ils ont une confiance en eux à toute épreuve. Émotifs, ils sont parfois soupolés en amour, les geeks sont souvent hésitants à s'engager définitivement. Que s'est-il passé ce 12 juin ? Eh bien en 1959, Brigitte Bardot, actrice, épouse Jacques Charrier. 1964, Nelson Mandela est condamné à la prison à vie. Il sera libéré le 11 février 1990. Il deviendra président de l'Afrique du Sud en 1994. 1976, en football, l'Olympique de Marseille remporte face à l'Olympique Lyonnais sa 9e Coupe de France. 1998, Éric Tabarly, célèbre navigateur à bord de son bateau Pendwick, donne plus de nouvelles. Son corps sera retrouvé le 18 juillet. 2005, enfin libre, Florence Aubenas arrive à Paris, journaliste pour Libération, retenue en otage depuis le 5 janvier 2005, avec son guide Hussein Hanoun al-Saadi en Irak. Et puis en 2009, réélection de Mahmoud Ahmad à la présidence iranienne. Quelques anniversaires de célébrités à souhaiter ce 12 juin. La chanteuse Amandine Bourgeois, née à Angoulême, titre de nouvelle star en 2008. Elle a représenté la France au concours Eurovision de la chanson en 2013 avec l'Enfer et moi. Damien Traille, originaire de Pau, lui il est joueur de rugby. Daniel Chenvez du groupe Niagara et l'animateur sportif Denis Brognard. Le dicton du jour pour la route, soleil de juin, lui le grand matin. Très bonne journée à tous, à demain.
2: Merci beaucoup pour les éphémérides. On débute la deuxième heure de ces matins pas chagrin. Si vous venez nous rejoindre, welcome, bienvenue à vous. On est ensemble encore pendant 120 minutes avec plein de hits à vous glisser dans les oreilles, des hits d'hier, des hits d'aujourd'hui. On se fait plaisir dans les matins pas chagrin et dans votre radio. Allez, on s'en paye une bonne tranche et on revient juste après. Bon vendredi.

0: Joe Thomas est né à Londres en 1977, mais il a longtemps vécu au Brésil. Il a connu le succès avec de nombreux romans et surtout avec sa quadrilogie du Brésil, débutée avec Brazilian Psycho. Il est revenu sans cesse au lien entre pouvoir politique, argent et corruption en prenant pour laboratoire São Paulo et les grands scandales récents comme l'opération Lava Jato. Sa voix se distingue par une ampleur quasi documentaire qui épouse les contours d'une grande ville en crise. Voici en poche son dernier roman, Brazilian Playboy, qui explore les méandres politiques et sociaux du Brésil d'aujourd'hui. Nous sommes en mars 2016 à São Paulo. La campagne pour la destitution de la présidente Dilma Rousseff bat son plein. Sur la Praça Alexandre de Guzmão gît le corps ensanglanté d'un jeune homme de bonne famille. L'inspecteur Mario Lemme, rencardé par un indique, est le premier sur les lieux. Bien décidé à lui faire porter le chapeau, la police militaire l'embarque. S'il veut s'innocenter, Lemme doit identifier la victime et le meurtrier. Brazilian Playboy de Joe Thomas est paru chez Point.
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1: Dont les indiscrétions télé du jour, Star 80, l'histoire d'un phénomène culte dévoilé sur W9 dans un documentaire inédit à ne pas manquer sur la chaîne W9 le 17 juin dès 21h25. La diffusion de Star 80, l'histoire d'un phénomène culte, un documentaire inédit qui va vous emmener dans les coulisses d'un phénomène culte à la rencontre des artistes qui font vivre cette aventure hors norme depuis près de 20 ans. Il suffit d'entendre les premières notes de Mac Kumba, Nuit de folie, Les démons de minuit ou encore Born to be Alive pour que toute une salle se mette à chanter. 40 ans après leur sortie, ces tubes continuent de rassembler toutes les générations. Mais il y a plus fort encore que la nostalgie, un phénomène scénique unique en France. En 2006, une idée audacieuse voit le jour, réunir les plus grandes stars des années 80 dans une même tournée pour célébrer leur plus grand succès. Personne n'imagine alors l'ampleur que prendra cette aventure. Star 80 devient rapidement un immense succès populaire, remplissant les plus grandes salles de France et donnant naissance à un film événement d'ailleurs sorti au cinéma en 2012, lui aussi couronné de succès. Sur scène, les icônes de cette décennie entière partagent donc l'affiche. L'histoire ne s'est jamais arrêtée, tournée après tournée, Star 80 continue de parcourir la France dans des salles combles portées par l'énergie d'un public toujours plus nombreux et de plus en plus jeune. Le documentaire est à retrouver sur la chaîne W9. Ça se passera mercredi 17 juin dès 21h25. La diffusion de Star 80, l'histoire d'un phénomène culte. On se retrouve très vite avec d'autres indiscrétions télé.
2: Voilà pour notre dernière indiscrétion TV de la semaine. On s'envoie un peu de musique et on revient juste après pour l'actu insolite. Très bon vendredi.
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0: Les programmes télé, la télévision pour ce soir, vendredi. On débute avec la chaîne TF1 qui nous propose ce soir le jeu Mask Singer, diffusé dès 21h10. Toujours à 21h10 sur la chaîne France 2, place à la série Haute Saison. Sur France 3, le magazine Affaires conclues, dès 21h10. Sur la chaîne France 5, le film La Leçon de Piano, diffusé dès 21h05. Sur la chaîne M6, ce soir, du football spécial Coupe du Monde, le Canada face à la Bosnie, diffusé dès 20h50 en direct. Sur la chaîne W9, place au magazine Enquête d'Action, Vacances dans les Alpes, les gendarmes face au danger. Sur la chaîne TFX, rendez-vous avec le film Pure Weekend, diffusé dès 21h10. Et enfin, pour terminer, rendez-vous par exemple ce soir sur la chaîne TF1 Série Film, avec la série New York, unité spéciale. Avec tout ça, bonne soirée télé.
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2: Voilà, vous savez tout sur le programme de ce vendredi soir. Vous savez quoi choisir, c'est le principal. Moi, je vous ai choisi le meilleur de la musique. Belle matinée à tous.

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En Belgique, ce 12 juin, le matin, le ciel restera couvert avec des périodes de faibles pluies ou de bruine, ainsi que localement de basse visibilité en Ardennes. En cours d'après-midi, le temps se fera graduellement plus sec sur l'ouest, avec possibilité de timides éclaircies. Les maxima seront compris entre 13 degrés en Haute-Ardenne et jusqu'à 20 degrés localement dans l'ouest. Le vent d'ouest-sud-ouest s'orientera à l'ouest tout en restant modéré à assez fort à la côte. Des rafales jusqu'à 55 km/h seront possibles.

0: Il est 10h.
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2: Dernière ligne droite de ces matins, pas chagrin pour ce vendredi 12 juin. J'espère que c'est la forme pour vous. Il nous reste une petite heure à passer ensemble avec encore plein de bonnes musiques à vous passer. Des petites actus encore, comme l'actu People, le rappel de l'horoscope, les rappels des pronostics hippiques, la nouveauté du jour. Mais avant ça, on va souhaiter les anniversaires de ce 12 juin. Au niveau des célébrités, nous avons monsieur Denis Brongniart, né en 1967, animateur, hein, il a 59 ans. Manuel Blanc, il est acteur français, 1968, il a 58 ans. Nous avons une mannequin qui s'appelle Adriana Lima, elle est brésilienne, elle est charmante comme un cœur, et elle est née en 1981, elle a 45 ans. Nous avons aussi le rappeur Kalash, né en 1988, il est français, il a 39 ans. Nous avons Jérôme Jarre, personnalité des réseaux sociaux, rien à voir avec les Jarres qu'on connaît, hein, les Jean-Michel et le papa Maurice. Il a 36 ans, Jérôme Jarre. Nous avons aussi un sportif brésilien, il s'appelle Philippe Coutinho, il joue forcément pour le Brésil au football, hein, en 1992, bientôt le mondial d'ailleurs. Il a 34 ans, et puis le sportif français Arthur Fils, 2004 pour sa date de naissance, il a 22 ans. Et puis pour les auditeurs, nous allons en Belgique, à Bruxelles, belle ville à Bruxelles d'ailleurs, pour l'anniversaire de Thierry, Thierry qui fête ses 50 ans, et c'est Claire qui nous a écrit pour lui souhaiter un très heureux anniversaire. Donc Thierry, bon anniversaire de la part de Claire et de la part de toutes les...

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2: Dans l'actualité people du jour, on parle de Sutton Foster et Hugh Jackman, la clé du bonheur. Un peu moins d'un an après avoir officialisé leur love story, les acteurs envisageraient de passer à la vitesse supérieure. Il y a quelques jours à New York, ils ont été vus sortant valises et sacs d'un van stationnant à Manhattan. Une amie leur avait même prêté main forte. Emménager ensemble, une suite logique pour le recouple. Le 4 mai dernier, on voyait le duo arpenter le tapis rouge d'une soirée, la soirée la plus vue du showbiz, le Met Gala. Un coup dur en tout cas pour Debo Lee Furness, l'ex-femme d'Hugh Jackman. Elle savait qu'il comptait s'y rendre ensemble, mais cela remue le couteau dans la plaie, rapporte une source. Ça a toujours été leur grande soirée à eux. Maintenant, c'est celle de Sutton et c'est dur à encaisser. Une chose est sûre en tout cas, Deborah Lee ne sera pas conviée à la pendaison de la crémaillère. On se retrouve très vite avec d'autres actualités people. Les

0: Merci beaucoup pour cet Actu People. Le meilleur de la musique revient dans votre radio. Passez une excellente matinée à l'écoute de vos matins pas chagrins. On revient dans quelques instants pour parler des pronostics.
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1: Bonjour à tous, l'horoscope de ce vendredi, on débute avec les béliers. Vous avez l'impression d'être mis de côté, les béliers. Renouez rapidement le dialogue. Les taureaux, vous accumulez de l'expérience, vous préparez sereinement votre avenir. Gémeaux, vous avez envie de faire plaisir, ce sont vos proches qui vont en profiter. Les cancers, vous allez vivre un rêve éveillé aujourd'hui, les cancers. Les bonnes nouvelles vont s'enchaîner jusqu'à ce soir, ça annonce un très bon week-end. Les lions, vous êtes la personne qui règle tous les conflits sans faire de vagues, un vrai diplomate. Vierge, vous êtes passionné, les vierges, vous ne vous fixez aucune limite. Les balances, la semaine a été éprouvante, vous la terminez sur les rotules. Les scorpions, vous pouvez compter sur vos amis pour vous soutenir, ils vous aident à vous surpasser. Sagittaire, vous avez l'occasion de vous mettre en valeur, ne vous faites pas prier. Capricorne, ce n'est pas toujours le cas, mais aujourd'hui, il faut l'admettre, votre humour va faire des ravages. Verseau, vous passez à la vitesse supérieure, les Verseaux. Vos collègues auront du mal à suivre votre cadence. Les poissons, pour terminer, vous n'avez pas encore toutes les cartes en main pour réussir. Prenez votre mal en patience. Avec tout ça, belle journée. Bon vendredi.
2: Merci Alain pour le rappel des astres. Prochain rendez-vous horoscope, ce sera pour demain samedi, dans les matins pas chagrins, week-end. On débute la dernière ligne droite de ces matins pas chagrins. Une dernière heure à passer ensemble, tout en musique, tout en beauté, avec des petites infos et toujours de la bonne humeur. J'espère que tout va bien pour vous. Allez, on vous glisse un peu de son dans les oreilles. On revient juste après pour la people du jour.

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oui, c'est fini, c'est terminé pour ce vendredi 12 juin. On revient lundi matin pour les matins pas chagrin tout à fait normaux. Et puis demain, Alan et Tom Kazak seront là pour les matins pas chagrin week-end. Passez une excellente journée, un très très bon vendredi. Profitez du bon temps si vous en avez. Et puis profitez de votre vendredi tout simplement si vous en avez l'occasion. On se quitte comme chaque matin avec la petite nouveauté du jour. Et la nouveauté pour ce vendredi matin, c'est Grand Corps Malade. Grand Corps Malade qui nous a sorti un nouvel album qui s'appelle Voir la mer. Oh, quelle bonne idée! Et puis le titre qu'il nous a sorti, c'est J'ai pas encore fini. On écoute Monsieur Grand Corps Malade et on se dit au revoir. Ciao, ciao. Et d'ores et déjà, excellent week-end à l'écoute de votre radio.

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1: Il est 11h.
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Bonjour, aujourd'hui 12 juin, 163e jour de l'année, nous fêtons les GI. C'est aussi la journée mondiale contre le travail des enfants. C'est le 12 juin 1929 que naissait Anne Frank, victime du nazisme en 1945 et connue pour son journal. C'est aussi le 12 juin 1950 que naissait Gérard Palapra, le chanteur de Pour la fin du monde, nous a quittés en septembre 2017. Joyeux anniversaire au cofondateur du groupe Niagara, Daniel Chenvez, né le 12 juin 1959, à Denis Brognard, né en 1967, à Amandine Bourgeois, gagnante de la 6e édition de La Nouvelle Star et née en 1979, et enfin au joueur de tennis Arthur Fils, né le 12 juin 2004. C'est aussi le 12 juin 2003 que nous quittait Grégory Peck, né en avril 1916, et en 2023, disparition de l'homme d'affaires et politique italien Silvio Berlusconi, né en septembre 1936. Le 12 juin 1959, Brigitte Bardot épouse Jacques Charrier. En 1964, Nelson Mandela est condamné à la prison à vie. En 1991, Boris Eltsine est élu président de la Russie. En 1994, Jean Galfione porte le record de France du saut à la perche à 5,94 m. En

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0: Il est midi.
1: Il est midi. Il est midi.
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0: 13h.
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1: L'horoscope. Et en ce vendredi 12 juin, bonne fête aux Guy, les Béliers. Même si l'horizon vous semble restreint, vous verrez que ce n'est pas forcément le cas. Les Taureaux, ménagez vos forces. Gémeaux, vous aurez une fatigue probable en fin de journée. Et Cancer, parfois en amour, relancer la machine tient à de petits riens. Lion, faites une cure de vitamines pour ne pas perdre votre tonus. Les Vierges, vous allez étudier toutes les options possibles. Balance, journée valorisante, ponctuée de moments confiants. Les Scorpions, vous manifestez l'envie de travailler autrement. Les Sagittaires, les rapports avec l'être aimé s'améliorent nettement au cours de cette journée. Les Capricornes, transformez votre énergie en moteur grâce au sport. Les Verseaux, vous avez besoin de changement. Enfin les Poissons, vous aborderez la journée avec assurance et efficacité. Bonne journée et à demain.
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5: Bonjour, aujourd'hui 12 juin, 163e jour de l'année, nous fêtons les Guy. C'est aussi la journée mondiale contre le travail des enfants. C'est le 12 juin 1929 que naissait Anne Frank, victime du nazisme en 1945 et connue pour son journal. C'est aussi le 12 juin 1950 que naissait Gérard Palapra, le chanteur de Pour la fin du monde, nous a quittés en septembre 2017. Joyeux anniversaire au cofondateur du groupe Niagara, Daniel Chenvez, né le 12 juin 1959, à Denis Brognard, né en 1967, à Amandine Bourgeois, gagnante de la 6e édition de La Nouvelle Star et née en 1979, et enfin au joueur de tennis Arthur Fils, né le 12 juin 2004. C'est aussi le 12 juin 2003 que nous quittait Grégory Peck, né en avril 1916, et en 2023, disparition de l'homme d'affaires et politique italien Silvio Berlusconi, né en septembre 1936. Le 12 juin 1959, Brigitte Bardot épouse Jacques Charrier. En 1964, Nelson Mandela est condamné à la prison à vie. En 1991, Boris Eltsine est élu président de la Russie. En 1994, Jean Galfione porte le record de France du saut à la perche à 5,94 m. En 1995, Gilbert Bourdin, gourou de la secte du Mandarome, est placé en garde à vue suite à une plainte pour viol. Enfin, le 12 juin 2016, l'État islamique revendique la pire tuerie de masse de l'histoire des États-Unis depuis le 11 septembre dans une discothèque LGBT en Floride. Le dicton du jour, pluie de Saint-Guy, c'est tout l'an qui rit. Demain, vous penserez à fêter les Antoine.
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0: 14h.
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0: Il est 15h.
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1: Et en ce vendredi 12 juin, bonne fête aux Guy, les Béliers. Même si l'horizon vous semble restreint, vous verrez que ce n'est pas forcément le cas. Les Taureaux, ménagez vos forces. Gémeaux, vous aurez une fatigue probable en fin de journée. Et Cancer, parfois en amour, relancer la machine tient à de petits riens. Lion, faites une cure de vitamines pour ne pas perdre votre tonus. Les Vierges, vous allez étudier toutes les options possibles. Balance, journée valorisante, ponctuée de moments confiants. Les Scorpions, vous manifestez l'envie de travailler autrement. Les Sagittaires, les rapports avec l'être aimé s'améliorent nettement au cours de cette journée. Les Capricornes, transformez votre énergie en moteur grâce au sport. Les Verseaux, vous avez besoin de changement. Enfin, les Poissons, vous aborderez la journée avec assurance et efficacité. Bonne journée et à demain.
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0: Mesdames, mesdemoiselles, messieurs, bien le bonjour. Voilà, en direct depuis le centre récréatif de Romouchon. Eh bien voilà, nous sommes en direct radio web sur le www.m6radio.be. La radio aqualienne, la radio locale et à la fois internationale, puisque nous sommes sur Internet partout dans le monde. Il y a donc le site que je viens de vous donner, le www.m6radio.be. Room Passion spéciale première, puisque c'est la première fois que nous organisons notre propre rassemblement de voitures anciennes ici au centre récréatif, qui est réservé uniquement que pour les voitures anciennes, tous les parkings ainsi que la plaine derrière. Alors, vu le temps, mon cher Daniel, bonjour, qui était avec nous, vous le savez, c'est votre animateur fétiche de l'émission Vroom Passion, ainsi que notre technicien qui est là aussi, Fred.
1: Fred Christian, bonjour.
0: Voilà, dans le studio mobile. Alors, Daniel, comment vas-tu d'abord ?
1: Eh bien, je viens de mettre un maillot, parce que le soleil est tellement puissant.
0: Il tape vraiment. Hein.
1: Que, oui, c'est assez délicat pour les épaules. Sans crème, on s'en sort difficilement. Qu'à cela ne tienne, nous sommes quand même en Belgique. On s'attend toujours à des revirements, alors que la semaine prochaine, on prévoit... En attendant, nous sommes entourés d'amis. Nous sommes entourés de passionnés d'automobiles anciennes. Notre petit jingle derrière, qui est notre indicatif.
0: Fond musical de l'indicatif.
1: Ouais. Voilà. Nous aurons près de nous le Big Boss, un des Big Boss de l'Autorétro Mauzan, à qui nous sommes associés pour l'organisation de cette manifestation ici à Chauxfontaine. Nous aurons aussi au micro un ami qui est en plus un support sponsor pour le petit concours organisé qualifiant l'un des véhicules le plus remarquable. On n'a pas pris de qualification très particulier. C'est le public qui décide, il y a des bulletins, ils vont voter. Il y a une urne tout près du micro ici à la radio. Et lorsque vous avez voté, moi j'ai déjà voté pour moi, comme ça je suis déjà dans les starting blocks pour gagner.
0: Oui, tricheur.
1: Alors, nous avons aussi beaucoup de choses à faire parce que notre dernier direct a été amputé là à cause du soleil et du beau temps. Parce que nous n'avons pas parlé du tout, Christian, Fred, nous n'avons pas parlé du tout de notre agenda. Et Dieu sait, Georges ne me contredira pas, les agendas de véhicules anciens dans nos régions, c'est pas ce qui manque. Et il est même très délicat de voir à ajouter ou à modifier les agendas en fonction des calendriers qui sont établis très longtemps à l'avance. Alors, comme particularité en plus, nous avons aussi des annonces à faire concernant le déplacement de notre radio web Vroom Passion. Nous sommes sollicités sur beaucoup d'endroits et notamment...
0: Et pas mal cette année en tous les cas. On vous remercie tous d'ailleurs. Oui, tous les organisateurs de chaque endroit, on vous félicite et on vous remercie beaucoup. Et on remercie bien sûr nos partenaires, l'Autorétro Mauzan et OOS aujourd'hui, qui sont leurs partenaires. Et puis Kaufmann
1: qui est présent aussi,
0: qui offrira donc le fameux cadeau tout à l'heure pour le petit concours.
1: Pour la petite histoire, OOS, c'est une association qui a déjà maintenant plus de 8 ans et qui organise tous les premiers vendredis du mois, d'avril à octobre, on me reprendra si je me trompe, une concentration amicale. C'est le petit apéro à la liégeoise. L'accent y était, vous avez entendu, l'accent y était.
0: Tout à fait.
1: Le petit apéro à la liégeoise qui se déroule tous les premiers vendredis du mois. Autour d'un petit établissement, d'un estaminet, d'un restaurant, du petit bistrot, quand même on est liégeois ou on ne l'est pas. Ouais. Et là, on a le plaisir de papoter le soir entre 5 à 7. Nous aurons l'occasion d'en parler tout à l'heure et on peut déjà faire un petit coucou à notre ami Bernard Dressen, qui a un petit problème de santé. Il était quand même cheville ouvrière dans le départ de la manifestation d'aujourd'hui. Est-ce que, je crois que je n'ai pas droit à boire, mais est-ce qu'on ne pourrait pas mettre une petite musique parce que je commence à coller du palais.
0: Déjà, t'es un canaille, toi. Allez, musique.

0: Eh bien voilà, on est toujours de retour au centre récréatif des Way. On vous attend, chers auditeurs, auditrices de notre région, aqualiens, aqualiennes. Venez pour cette grande première nous rejoindre et venir voir ces véhicules anciens, ces voitures anciennes. Et puis, je crois que Daniel a un des responsables, oui. Et même le directeur, carrément, on peut le dire, président.
1: C'est une présidence à deux têtes,
0: Oui. Carrément.
1: Et en écoutant le morceau précédent, quand on pense à André Brasseur, et puisque j'ai eu plusieurs vies, je me souviens d'avoir été danser dans le dancing d'André Brasseur, et la particularité du dancing, c'est qu'il y avait un avion sur le toit.
0: Ah oui.
1: Oui, ça c'est quand on est très très très très âgé. Georges Ribeauville à mes côtés, c'est un des deux présidents de l'Autorité Tremozan, et l'Autorité Tremozan, on va le garder un peu longtemps avec nous, parce qu'on n'a jamais l'occasion de papoter, concernant un petit peu l'historique du club, c'est déjà quelque chose qui a quelques années, et aussi en plus d'être une petite association fort familiale, puisque nous avons des réunions mensuelles, nous avons aussi maintenant développé tout un réseau, tout un système de belles manifestations relatives aux activités, c'est-à-dire les balades et les promenades. Georges Ribeauville, bonsoir, président. Aujourd'hui, nous devons aussi nous féliciter d'appartenir au club, puisque la Vroom Passion fait partie intégrante des activités de l'Autorité Tremozan.
0: Ah oui.
1: Alors un petit mot sur l'historique du club et puis alors peut-être parler après le disque de ce que nous envisageons pour le futur et encore parlons des agendas.
2: Tout d'abord, merci Daniel de nous avoir invités. Et
1: merci à toi d'être là.
2: Pour parler un petit peu du club, l'Autorité Tremozan a été fondée en 1987, donc nous allons fêter en 2027 le 40e anniversaire.
1: Tu fais plus jeune, Georges.
2: Je fais plus jeune, si tu le dis, mais enfin quand même, hein. Plus jeune, oui. Allez, oui, allez, on va
1: voilà,
2: faire comme ça.
1: On y est.
2: Alors, que faut-il encore en dire? Ben, que le club Bonhomme Malheur organise une dizaine de manifestations, balades, repas, etc., etc. Peut-être préciser aussi que il y a peut-être maintenant, depuis une quinzaine d'années, que nous assistons au week-end historique à Francorchamps, et nous aménagerons là-bas notre tonnel et nous invitons les membres du club qui passent à Francorchamps à venir prendre un pain saucisse avec nous, etc. Ils sont les bienvenus. Voilà. Donc en gros, et ah oui, peut-être aussi ajouter que nous tenons des réunions mensuelles à Fex-le-Haut-Clocher, et je pense que ça plaît vraiment à beaucoup de monde.
1: Grand succès. Pour revenir sur Francorchamps, il s'agit des 6 heures classiques de Francorchamps, où il serait éventuellement possible, sur l'un des grands parkings jouxtant la tribune arrière F1, où sont concentrés tous les véhicules anciens, et à côté de notre tonnel, tout dépendra des agendas, je viens d'en parler il y a quelques instants, il est possible peut-être de réaliser un direct de Vroom Passion là-bas, mais encore une fois, les contingences d'agenda, et c'est très compliqué, vu le succès, quelque part, c'est bien, genre. Alors, nous allons aussi peut-être embrayer sur une sollicitation de la ville de Huy.
2: Ah oui, et oui. Une invitation qui nous est lancée, c'est-à-dire à l'Autorité Tremozan. Autorité Tremozan veut dire que nous sommes basés dans la région de Huy. Et l'invitation consiste en ceci. Le 15 août prochain, Huy fête les Septennales. Septennales.
1: Impossible à prononcer.
2: Ben voilà, alors vous pourriez dire, ben oui, l'Autorité Tremozan, pourquoi est-il invité à participer au Septennal? Eh bien, parce que simplement, la ville de Huy nous a invités à venir montrer, je précise, nos voitures anciennes. On n'aime pas trop qu'on parle de vieilles voitures. N'est-ce pas, Daniel?
1: Très
2: important. Ce sont des voitures anciennes.
1: Voitures anciennes.
2: Donc voilà, nous mettons tout cela au point et nous espérons réunir à cette occasion une bonne trentaine de voitures anciennes.
1: Si je peux me permettre une petite parenthèse complémentaire qui a son pesant, c'est que les fameuses réunions qui ont lieu tous les derniers vendredis du mois à la campagnarde à Fex-le-Clocher, c'est aussi une agréable plateforme de rencontre. On boit un coup, On parle de choses intéressantes, de rallye, de préparation. On demande le coup de main à gauche, à droite, parce que généralement les balades sont générées et organisées par des membres de l'autorétromozan. Mais pas que, puisque il n'y a pas longtemps, on a eu l'occasion d'avoir des discussions techniques très importantes. Et alors, on se retrouve là-bas avec des personnes d'un âge plus avancé que certains et qui ont l'expérience de certaines applications mécaniques, techniques, ne fût-ce qu'un coup de téléphone, ne fût-ce qu'une adresse, ne fût-ce qu'un monsieur qui sait que. Et grâce à ça, c'est une belle plateforme de rencontre. Ça doit être signalé plus souvent parce qu'on ne se rend pas compte que la vie d'un club est aussi générée par la vie autour du club grâce aux membres.
2: Absolument, il faut bien préciser effectivement que, bien entendu, notre club, l'Autorétromozan, a un comité et au sein de ce comité, tout le monde a plus ou moins son boulot et ses choses à faire. Et notamment, une question qui est posée au niveau d'un problème mécanique, bien souvent la réponse est trouvée assez rapidement.
1: Oui, il y a des échos qui se font entre techniciens, entre mécaniciens, parce que nous avons encore la chance d'avoir au sein du club beaucoup de personnes qui ont encore la possibilité, ou qui ont eu par le passé, la possibilité de travailler sur leur voiture. Donc ils sont à même d'aider les nouveaux membres qui n'ont pas notamment cette faculté de savoir s'adapter à la mécanique de leur véhicule.
2: Oui. Et je voudrais encore ajouter une petite chose, et ça s'adresse à une personne bien particulièrement, parce que et une raison, je vais dire, assez valable, cette personne est âgée de 93 ans. 93 ans. Il possède deux voitures anciennes et vous ne pouvez pas croire la façon dont il conduit encore une voiture.
1: La vivacité.
2: Et la vivacité. Oui. Signalons-le vraiment.
1: Il est propriétaire d'une Karmann Ghia et
2: d'une Volvo PV544.
1: C'est vraiment exceptionnel, ceux qui viennent à nos petites réunions, et pas que, puisque dernièrement, il était encore présent aux manifestations voitures, avec sa voiture, dans les déplacements. Alors, la dernière petite chose, et puis je vais te libérer, les occupations représentant le club et le collègue qui est là près de nous, la dernière petite chose, est-ce qu'il y a une manifestation qui te tient à cœur dans les semaines qui viennent ?
2: Dans les semaines qui viennent, ben, il n'y a pas de mémoire ainsi, il faudrait que reprendre un agenda. Mais bon, ce qui nous préoccupe.
1: Je vois que le jeune homme de 93 ans
2: est là. Le voilà, le jeune homme dont nous venons de parler il y a deux minutes. C'est Paul. Paul, veux-tu nous dire deux mots à ton sujet, au sujet du club, etc. De ta passion pour les voitures anciennes.
1: Depuis quand, il va s'asseoir. On va mettre un tout petit peu de musique, peut-être, le temps que notre ami, qui c'est une intervention de Georges qui dit qu'il a cet âge-là, mais quand il est en face de nous, moi je donne, je ne sais pas, une bonne trentaine. Un petit peu de musique et puis nous aurons l'occasion de parler avec Paul.

0: De retour depuis notre studio mobile, puisque nous sommes en direct pour notre grande première rassemblement de voitures anciennes ici au centre récréatif de Remouchon. C'est la toute première, venez nombreux si vous nous écoutez. Eh bien, il est encore temps, puisqu'on ne fait que commencer la soirée, puisque le tout commençait à partir de 17h. Et puis, Vroom Passion est sur place, votre émission favorite concernant eh bien la passion des voitures anciennes, avec mon cher Daniel au micro, puisque t'as un invité.
1: Oui, il y avait les amis de Georges et ici il y a les amis de Paul. Paul qui est un membre éminent de l'autorétro Mosan, qui nous épate toujours par sa santé, sa vigueur et par l'approche qu'il a du véhicule ancien. Paul est un ancien routier, un mécanicien hors pair, et il va nous parler de sa passion pour l'automobile ancienne et nous dire qu'a-t-il comme véhicule ancien.
2: Comme véhicule ancien, Jeanne Carman.
1: Volkswagen Carman Ghia.
2: Volkswagen Carman, décapotable.
1: Donc. Cabriolet, oui. C'est pour ça qu'il a une casquette, parce que généralement, il a les cheveux au vent. Oui,
2: faut que je cache encore mes cheveux.
1: Oui, c'est pour ça que la casquette de l'autorétro Mosan, qui est très jolie.
2: C'est bien. Hein.
1: Et avec la Carman, quelle voiture as-tu encore?
2: J'ai la Volvo qui est ici donc.
1: Ah, hein, tu es venu en Volvo aujourd'hui?
2: Oui, aujourd'hui j'ai pris la Volvo parce que chez nous,
1: il faut dire que nous sommes ici à Remouchon et Paul vient de au-delà de Warem, de Gers. Et les gars, il y en a ici qui n'ont pas osé venir avec des R8 Gordini.
0: Félicitations.
1: Et qui habitent tout près et qui sont ici battus par notre ami Paul qui est venu avec cette voiture-là. Raconte-moi un petit peu, comment es-tu venu à la voiture ancienne? Tu as gardé les anciennes que tu avais?
2: Non. J'ai eu... Jeune, j'avais 18 ans pour avoir l'autorisation. J'ai eu une 444. Deux petits carreaux à l'arrière, par brise coupé en deux. Ça, je l'ai eu jeune. Hein.

0: Autorétromozan, toutes catégories d'âge confondues, on s'amuse bien.
1: Oui.
0: Et en plus, il est venu à Hawaï.
1: 93 ans, l'automozan.
0: Voilà.
1: Une belle.
0: Et avec une recrue comme ça, les jeunes d'aujourd'hui peuvent ça, encore voir venir.
1: Ils font du calme, moi.
0: Merci beaucoup, Paul.
2: Merci, Paul.
1: Un autre.
0: On va reparler avec Georges encore quelques instants.
2: D'accord.
0: On va retourner le micro. Voilà.
2: Ouais.
0: Et après, nous aurons encore un autre invité qui est près de nous. Georges, voilà, donc c'est encore, j'allais dire, échantillon, mais c'est pas un échantillon, c'est la vedette du club qui a réussi à venir depuis Gers jusqu'ici. Vous imaginez les kilomètres qu'il faut faire avec ce temps. Je vais pas dire qu'il est moussade, c'est pire, mais on est là.
2: Et on est là pour la première fois, mon cher Daniel. Notre première et nous espérons en faire une deuxième, une troisième, une quatrième, puisque maintenant, eh bien, ce sera votre... rituel de chaque année, le deuxième week-end du mois de juin, eh bien voilà, on fera un grand rassemblement de voitures. Tout ça donc en direct radio depuis le www.mcsradio.be, la radio aqualienne. Allez sur internet et puis voilà, vous entendez Daniel par exemple.
0: Je reprends Georges avec moi quelques instants parce qu'il y a une manifestation très particulière cette année qui aura lieu fin de l'année avec un long voyage qui va aller, tenez-vous bien, fêter en Angleterre l'anniversaire de la suppression de l'obligation d'avoir un quidam pédestre avec un drapeau rouge devant les véhicules automobiles. Et cet anniversaire s'appelle le Londres-Brighton. Georges, qu'est-ce que c'est que ça pour une affaire ?
3: Cette histoire-là. Les 31 avril, 1er novembre et 2 novembre, nous organisons, comme vient de le dire Daniel, une balade, mais non, balade, oui, ce sera en quart, puisqu'il y a 48 personnes qui sont inscrites à cette manifestation-là, qui consiste en quoi ? Bien entendu, nous partirons le samedi 31 mars en quart, bien entendu, et non pas en voiture ancienne. Vous imaginez une trentaine de voitures étant pratiquement obligées de se suivre, c'est pas possible. Donc le quart, c'était la solution idéale. Nous allons un petit peu bourlinguer, je vais dire, le samedi dans le Kent, le Sussex, pour arriver à l'hôtel qui est déjà réservé depuis bien longtemps et qui se trouve non pas loin de l'endroit où les véhicules vont passer. Et pour parler des véhicules, bien entendu, ces véhicules, c'est réservé à des véhicules qui ont été construits avant 1905. Donc vous imaginez qu'il peut y avoir des voitures à moteur thermique, des voitures à vapeur. Des grands billets, tout ce genre de choses. Et tout ça va se dérouler. Il y a partant de Londres à Hyde Park pour arriver à Brighton. Et il y a une distance de 90 km à peu près. Et vous pouvez imaginer que voir des voitures, même très anciennes, dans un musée, étant statiques, c'est une chose. Mais voir ces mêmes véhicules sur la route...
0: Et les interventions.
3: Interventions, c'est vraiment absolument extraordinaire.
0: Merci, voilà, Georges, d'avoir présenté ça.
3: C'est à souligner parce que je pense que ça va faire énormément de plaisir à un tas de personnes.
0: Et c'est une organisation au sein de l'Autorétromozan. Donc c'est quelque chose qu'il faut mettre en évidence. Et nous avons, on l'a oublié de le préciser tout à l'heure, nous avons un petit journal mensuel qui vient à chaque fois nous rappeler à chaque membre de l'Autorétromozan. Question subsidiaire, combien de
2: membres
0: maintenant ?
2: Notre partenaire.
3: On va dire les 230 membres à l'heure actuelle.
0: Eh bien, chapeau. Merci Georges, bon retour.
2: Merci Georges.
3: Merci.
0: Accrochez-vous, le vent.
2: N'oubliez pas son stand.
3: Et à très bientôt. Pas nécessairement à Remouchant, encore que...
2: Mais demain,
3: mais
2: ce dimanche,
3: à d'autres endroits, certainement.
2: On sera à Rouen demain. Hein,
0: demain, donc... on va en parler. Demain, nous sommes à Rouen, aux portes ouvertes de la société Shins. J'ai la liste des inscrits. Nous avons 130 véhicules. 130 véhicules réservés demain. Et alors, un invité surprise pour demain, c'est le soleil.
2: Ah.
0: Merci Georges. Oui.

0: De retour au centre récréatif de Remouchamps, en direct depuis notre studio mobile pour notre premier grand rassemblement de voitures anciennes. Mon cher Daniel, oui. Tu as un invité qui nous vient du Sartillemont.
1: Oui,
0: il me semble que j'ai entendu ça.
1: Oui, mais vous êtes un indiscret, mon cher Christian. Vous
0: ben,
1: êtes un...
0: Oui, mais bon, Sartillemont est grand. Hein. Oui, le Sartillemont est grand. Hein.
1: Je vais profiter de l'antenne et de la diffusion sur le site pour appeler Marc Jamard près de moi par après, parce que pour le moment, ici, j'ai l'organisateur, le représentant d'une organisation, M. Gérion Michael, qui vient nous présenter une organisation qui se fera bientôt. C'est déjà la 5e édition. Ça s'appelle le Au temps des vendanges. C'est à Hambourg. C'est le dimanche 13 septembre 2026. Bonjour Michael, nous sommes...
2: Bonjour, merci de m'accueillir.
1: En direct, c'est un grand plaisir, en direct de notre émission Vroom Passion de MCS Radio EY, pour vous poser quelques questions relatives à cette organisation qui est quand même une, puisqu'il s'agit du Lions, rappelons-le, un moment caritatif pour des organisations particulières.
2: Oui, tout à fait. Donc c'est organisé au profit de deux de nos œuvres, donc la Bulle d'Air, qui est une maison qui accueille des adultes déficients mentaux, et l'Edelweiss, qui vient en aide à des enfants en difficulté.
1: Mais c'est génial, c'est toujours le moment caritatif qu'il faut reconnaître, que grâce un petit peu à l'apport de l'automobile ancienne et de son succès, on peut faire de bonnes œuvres.
2: Tout à fait.
1: Quel est le critère d'inscription pour l'organisation de ce véhicule? De ce rallye, j'y arrive.
2: A priori, c'est un rallye qui s'adresse aux véhicules anciens, mais enfin, on va dire que... On a le l'ancêtre facile, donc si la voiture n'a pas vraiment 25 ans,
1: attention, c'est 30 ans.
2: Pas une tragédie.
1: Attention, c'est 30 ans. Et attention, quand on dit ça, on a la fleur de peau.
2: Oui.
1: Non, c'est bon, on comprend très bien que...
2: Nous, voilà, on est un peu... relativement coulant.
1: Ben voilà, c'est très bien. Cette manifestation, cette balade, va vers quels endroits?
2: Elle part d'Hambourg, de l'école Princesse Paola.
1: Ourthe-en-Blève-Condreau.
2: Oui, c'est ça.
1: Ce sont les belles vallées.
2: Voilà, tout à fait. Et comme le thème l'indique, l'idée, c'est de découvrir, de faire la connaissance de quelques viticulteurs locaux. Bon, sans trop consommer, évidemment, puisque c'est...
1: Ah, ça, par contre, ça m'intéresse. Rallye, on ne sait jamais.
2: C'est assez sympa.
1: Et découvrir des grands crus
2: chez des viticulteurs.
1: Quand on fait des balades, on appelle ça des apéros pirates.
2: Voilà.
1: Voilà, comme ça vous savez tout, et très bien. Je vais rappeler qu'il s'agit du Au temps des vendanges, c'est à Hambourg, dimanche 13 septembre 2026. Vous pouvez contacter et vous inscrire à l'adresse mail suivante info.rally.lions. avec le S, @gmail.com. Si vous n'avez pas tout noté parce que je parle trop vite, un petit mail à notre rédaction et vous aurez les coordonnées. La documentation est à votre service ici. Un grand merci d'être passé.
2: Merci à vous.
1: Le plaisir est pour nous. Bonne fin de journée.
2: Merci également.
1: Merci.
0: Merci monsieur. Voilà un petit coup de musique peut-être, Daniel. Et on se retrouve peut-être après, non?
3: Merci.
0: Oui, ok.

0: Voilà, de retour sur antenne, sur le 3xw.mcsradio.be. Je vous le rappelle que vous savez nous voir et nous écouter en même temps via la cam, puisque Daniel, dans Vroom Passion Spéciale, le centre récréatif pour la toutes ces grandes premières organisées par votre radio, Vroom Passion, eh bien, est en direct avec Daniel et un invité.
1: Christian Frédéric, vous êtes exceptionnel. Je n'imaginais jamais un jour, depuis le temps que je tiens un micro, vous avez peur de quelque chose, depuis le temps que je tiens un micro, que j'écouterai, que je commenterai et que j'animerai après Kelvin Russell. C'est assez exceptionnel pour ceux qui sont des aficionados de cette vraie musique. Suis-je assez clair? Merci mon ami, nous avons même des visiteurs de l'amicale Meillan, des propriétaires de Meillan qui nous viennent de la frontière française aujourd'hui. Bonjour mon petit Antoine, tu vas bien? À mes côtés, j'ai aujourd'hui Marc Jamard, on se connaît depuis très longtemps, de stand contigu, puisque les 24 heures de show ont été un petit peu notre tasse de thé pendant de nombreuses années. C'était encore le bon temps où j'animais ça dans les vieilles tribunes Le Chat. J'étais un des derniers à animer avant que nous ne partions dans le nouveau bâtiment, dans la dernière partie de la tribune Le Chat tout au-dessus, la dernière animation, et c'était aux 24 heures de chevaux. Je crois que c'est la première année où on a mis les C1 avec. Non, les Smart.
2: Ah oui.
1: Les Smart.
2: Oui, oui. Est-ce que c'était vraiment
1: bien raisonnable? Oui. Je n'en sais rien. Marc, bonjour. Et aujourd'hui, le sujet est différent. Aujourd'hui, tu es là parce que tu vas nous parler de ACBCH.
2: Oui, Colin Chapman. Je suis fan de Colin Chapman depuis que j'ai 18 ans et que j'ai vu un jour...
1: Ça fait déjà 5 ans.
2: Hein?
1: Ça fait déjà 5 ans.
2: Oui, et un peu plus même. J'étais en Suisse et j'ai vu dans une ligne droite un petit machin tout plat qui arrivait vers moi, c'était une Lotus Europe.
1: N'est-ce pas beau?
2: Et ça m'a fichu le virus. Et depuis lors, je suis un fan de Lotus et j'en ai eu plusieurs d'ailleurs dans ma vie.
1: Il y a une belle aujourd'hui, haute couleur de Goldfleet Time Lotus. C'est une Lotus Europe.
2: Oui, c'est ça.
1: De mémoire, l'Europa, c'était le Ford Kent.
2: Il y a d'abord eu le moteur Renault et puis il y a eu le moteur Ford.
1: Comment vit-on en voiture aussi basse dans les... on va pas parler de route, dans les sentiers tracés au sein de notre pays, en 2026, parce que c'est quand même un jouet extraordinaire, d'une légèreté on n'arrive même pas à définir, avec quand même quelques babayes derrière qui poussent.
2: Oui, évidemment avec le Renault, après avec le moteur Ford, ils sont montés jusqu'à 125 chevaux pour 600 kilos, donc ça commençait déjà à avancer. Et puis après avec les Elise avec des moteurs de 190, 240 chevaux, alors que le poids est toujours très très léger, ça avance très très fort.
1: Je me rappelais d'une anecdote, la première Seven que j'ai eu l'occasion de toucher, c'était en soulevant le petit capot arrière, de m'apercevoir que le différentiel n'était pas plus gros qu'un pédalier de machine à coudre et les axes non plus, c'était la même chose. C'est assez effrayant quand on y pense.
2: Oui, tout à fait. J'ai eu l'occasion d'avoir des Seven aussi. C'est une moto à quatre roues, c'est à tchouquer, comme on dit.
1: Les cheveux au vent.
2: Oui.
1: Ah oui, quand les mains touchent par terre, c'est que la voiture est toujours bien présente.
2: Oui, tout à fait.
1: Ouais, ben c'est un petit peu la philosophie que Chapman a développée tout au long de sa trop courte vie, bien entendu, parce qu'il est allé jusqu'en F1 pendant de nombreuses années avec les championnats qu'il a remportés. Toujours la philosophie du plus léger.
2: Oui, tout à fait. Il exagérait même un petit peu parfois parce que très léger, il allait jusqu'à la fragilité.
1: Oui.
2: Hein, et donc les Lotus, surtout les Lotus de cette époque, des débuts, ont cette réputation d'une fiabilité spéciale.
1: Trop fine, oui.
2: Mais il disait, au point de vue course, que la meilleure voiture de course, c'était celle qui tombait en morceaux, mais après l'arrivée.
1: Oui, c'était sa philosophie aussi, la casquette de Colin, tout le monde. La génération qu'on a maintenant le plaisir de représenter, c'est un petit peu notre cerise sur le gâteau, c'était de voir la casquette voler après le passage d'une ligne sous le drapeau à damier. Les projets, quand on a quelques Lotus, on fait quoi avec de ces journées quand on a un petit peu de retraite et du temps devant soi?
2: Mais en fait, moi, je ne suis pas tellement mécanicien. C'est plutôt mon frère qui a aussi des Lotus et qui travaille beaucoup dessus. Moi, j'ai bénéficié du coup de main de mon frère, qui a d'ailleurs un atelier bien équipé. Et puis maintenant je suis liégeois d'origine, mais je vis du côté de Charleroi. Et donc mes voitures restent ici dans le coin. Et donc c'est chaque fois beaucoup de kilomètres pour venir travailler sur les voitures.
1: Oui, mais c'est un grand plaisir de voir qu'on se déplace quand même pour venir aux activités de notre ami Bernard Dressen, qui est un petit peu écarté de nous pour le moment. On le salue encore, Christian.
3: Ouais.
1: Et on va clôturer tout doucement avec les activités de Marc ici. En ce qui concerne les 24 heures de chevaux, est-ce que la page est tournée?
2: Oui, maintenant. Pourtant, j'ai encore roulé une fois
0: c'est
2: en deux chevaux l'année passée.
0: J'adore les deux chevaux.
2: Mais à 77 ans, il est peut-être temps de déposer le casque.
1: Ce n'est jamais qu'une question d'âge, 77.
2: Ce sont les chiffres.
1: C'est
2: voilà,
1: tout.
2: Il faut. Et il y a une question de performance aussi, et malgré tout, on perd un petit peu de la performance avec l'âge.
1: C'est une question de point de vue de la part des autres.
2: Oui, peut-être. Mais enfin, bon, quand on voit maintenant le travail et le coût d'une deux chevaux de course et le travail que toute une équipe fait, alors je crois que quand on a une voiture performante, on n'a pas le droit de ne pas la faire rouler comme elle doit rouler.
1: Et c'est un petit peu les grosses larmes de beaucoup de monde maintenant. Et il y a des écuries, des clubs qui arrêtent les manifestations aux 24 heures de chevaux parce que ça commence à monter très cher. On monte dans les protos, les moteurs BMW, etc. Et puis tout le monde va gratter le petit centième derrière la pellicule de chrome qu'il y avait encore dans.
2: C'est la vraie course maintenant. Ça l'a presque toujours été, hein, à part les 2-3 premières années où c'était plus folklorique.
1: Quand on remontait le long du Rédi, quand on descendait le long du Rédi.
2: Oui, notamment.
1: Absolument. Marc, merci d'être passé nous faire coucou.
2: Un grand merci.
0: Merci Marc.
1: Un vrai plaisir de recevoir des. Il n'y a pas d'autre mot que amoureux de la mécanique de l'automobile et surtout d'un petit Anglais qui nous a quitté beaucoup trop tôt, Colin Chapman. Merci, musique.

0: Eh bien voilà, toujours en direct du centre récréatif, et oui, vous l'avez bien entendu, du centre récréatif pour la toute grande première pour notre rassemblement de voitures anciennes. Eh bien voilà, si vous êtes à la maison encore, amis aqualiens, aqualiennes, eh bien vous avez votre événement à l'année maintenant, le deuxième week-end du mois de juin. Eh bien, nous espérons vous voir à chaque rassemblement de voitures, et c'est le premier donc. Voilà, venez nous soutenir, venez soutenir tous ceux qui aiment cette passion de voitures anciennes, avec mon cher Daniel qui est un invité maintenant, je pense.
1: Oui, Christian, je suis content de te revoir parce qu'à mon avis, tu étais un peu essoufflé. Tu allais chercher une gaufre, une glace.
0: Et non.
1: Et je vois que pour rentrer dans le studio mobile, c'était tout juste. Hein, parce que je crois qu'on n'a pas encore précisé ça, Christian. Je te laisse le soin de dire que maintenant nous avons un studio mobile.
0: Oui, qui roule en plus.
1: Ah, bah oui, s'il est mobile,
0: donc
1: ça ne roule
0: en fait
1: pas.
0: C'est une belle remorque aménagée en studio. Oui. Voilà, carrément. Et c'est pour ça qu'on est plus ensemble. Je suis à l'intérieur.
1: Mais Christian, je t'entends.
0: Pour ceux et celles qui nous regardent.
1: Mais je t'entends.
0: Ben oui, c'est le principal.
1: C'est déjà. Bon, aujourd'hui, encore cette soirée ici à Remouchamps. Encore un ami, une connaissance de longue date qui a aussi des responsabilités énormes vis-à-vis d'une catégorie d'automobiles que vous aimez tous. Ce sont les véhicules italiens. Les véhicules italiens, les voitures italiennes représentant de l'Italian Car Club Belgium. Avec une particularité aujourd'hui, il est venu avec une voiture que je ne connais pas, nous en parlerons après. Didier Charlier, bonjour, bonsoir, puisque mai, il fait encore bonjour, il ne fait pas encore... C'est pas. Quelles sont les nouvelles et la prochaine manifestation de l'ICCB en 2026? C'est toujours au Val?
2: C'est ça, c'est au Val, donc, comme chaque année, depuis 29 ans maintenant. C'est au Val Salambert le premier week-end de septembre, c'est immuable. Nous sommes passé quelques années à Chaudfontaine, mais voilà quelques années que nous sommes au Val Salambert tous les premiers dimanches de septembre.
1: Les particularités, c'est que Italian Car Club Belgium, je viens d'avoir un invité qui aussi fait, non pas un amalgame, le mot est mal choisi, mais qui accepte aussi dans ses manifestations de véhicules récents. Mais vous avez une philosophie très particulière à l'ICCB concernant les dates de l'ancienneté des véhicules.
2: C'est-à-dire qu'en principe, c'est 25 ans, mais il y a une petite exception pour les coupés et cabriolets qui ont été produits depuis 15 ans.
1: Donc c'est quelque chose d'important à mettre en évidence, puisque les gens ne se rendent pas toujours compte. Tiens, pourquoi est-ce que cette voiture-là est là?
2: Voilà, c'était assez... Quand cette réglementation a été mise au point à l'ICCB, il y avait très très peu de voitures qui rentraient dans ce cadre-là. Donc on avait une voiture ancêtre ou alors un coupé cabriolet, mais il y en avait très peu. Par contre, les années passant, il y a quand même pas mal de voitures qui sont sorties, et puis c'est devenu assez compliqué de changer de règlement parce que
1: absolument.
2: On venait avec, pourquoi est-ce que je ne peux plus venir, etc. Donc maintenant à peu près tout ce qui est sur le marché de la voiture italienne rentre dans notre canevas, excepté les dernières Fiat 124 qui, elles, n'ont pas encore plus de 15 ans.
1: Oui, c'est vrai. Dans le paysage automobile, je n'ai pas encore eu l'occasion d'en voir beaucoup. Est-ce que c'est un succès commercial, la nouvelle 124 Cabri?
2: Je ne pense pas, parce que...
1: Qui est très bien fini, on les avait vus.
2: En réalité, c'est une Mazda MX-5 qui a été un petit peu recarrossée par Fiat, mais c'est un moteur Fiat, hein, c'est le 1400 turbo, qui, d'après ce que j'ai entendu dire, je connais mal la voiture, est plus agréable que le Mazda, mais il y a une déclinaison Abarth qui, elle, est normalement
1: plus pointue, certainement, oui.
2: Mais le prix était quand même assez élevé et rentrait en concurrence avec les BMW Z3 et autres cabriolets de ce genre-là.
1: La catégorie.
2: Et donc, il fallait vraiment que ce soit des vaccinés italiennes pour acheter ce type de véhicule.
1: Parle-moi du véhicule que tu nous as amené aujourd'hui. Tu parles de Vertone.
2: Oui, alors c'est un petit véhicule relativement rare puisqu'il a été peu exporté. Dans les années 90, Vertone avait une petite chute dans sa production de voitures. Et c'est dit qu'il évidemment, bien sûr, il les a motorisés curieusement avec un moteur BMW 1600 injection, et tout ce qui est à Castillage, c'est Bertone. Mais la voiture a un certificat d'immatriculation Bertone et c'est le dernier véhicule qui est sorti des chaînes avec le nom réellement Bertone. Et ils en ont fabriqué 2700.
1: Tiens, petite parenthèse curieuse et non informée. Bertone, qu'est devenu la carrosserie Bertone ?
2: Ben, ils ont été revendus parce qu'ils ont été en faillite il y a peut-être une de mémoire, peut-être une dizaine d'années.
1: J'ai vu des images assez effrayantes de ces usines abandonnées.
2: On a vendu les collections, etc. Il y a encore dans les...
1: Je te sais informé sur les voitures italiennes.
2: Dans les dernières carrosseries, parce que Dieu sait si il y a eu des carrossiers de haut de gamme en Italie, il y a Pininfarina qui reste encore toujours en tant que carrosserie.
1: Zagato peut-être.
2: Zagato et Touring qui
1: reprend.
2: Il y a quand même quelques années, parce que Touring qui a été la propriété de Ditron. Et alors, ils ont fait la Disco Volante, qui était à la base une Alfa 8C. Donc, ils rachetaient les Alfa 8C, et puis ils bougeaient la carrosserie, ils les transformaient, et ils faisaient ces voitures un petit peu, enfin, même assez spéciales à la façon. Et donc, Touring et Zagato sont sur le même site dans la banlieue de Milan.
1: C'est une anecdote personnelle. Il y a quelque temps, avec l'amicale Méant, nous étions en visite aux ateliers Tony Gillet. J'ai vertigo.
2: Oui.
1: Et nous voyons un châssis moteur aluminium tout nouveau et qui est prêt. Comme une Vertigo va être prête à être montée. Maintenant, on peut en parler. À l'époque, ils nous avaient dit, vous ne parlez pas de cela. Et finalement, on s'est rendu compte qu'à la Villa d'Est, quelques mois plus tard, Zagato présentait la Mostro. Et la Mostro, en fait, c'est une Vertigo. Et la voiture, nous avons eu, avec l'amicale Méant, nous avons eu la chance, le plaisir de voir cette auto toute nue chez Tony Gillet avant qu'elle ne soit montée avec la carrosserie chez Zagato.
2: Oui,
1: la Mostro,
2: oui.
1: On retrouve, la seule chose qu'on retrouve, c'est dans la découpe du toit, la découpe de la portière. Ça a été fait et maintenant on en reparle il y a 10 ans. On en reparle et on ne savait pas du tout que la Mostro, la grosse noire, comme on l'appelle comme ça, c'était une base Vertigo.
2: Mais Gillet avait motorisé à un moment la Vertigo avec un 6 cylindres Alpha, je pense.
1: Hein. C'est pour donc, ça peut-être qu'il y a eu une connexion
2: donc,
1: avec Zagato.
2: Je pense qu'il avait certainement une petite fibre italienne quelque part dans sa fabrication, j'imagine.
1: Tony, pour la petite histoire, on devait le rencontrer dimanche passé à Chauffontaine, ça ne s'est pas fait, mais Tony est un des premiers acquéreurs d'un kit Méant. Et une des premières Vaena, ça ne se prononce pas, c'était son sponsor de l'époque, c'est sur une base Méant, la première barquette de course de côte de Tony Gillet. Merci Didier de passer faire un petit
2: plaisir.
1: Tour chez nous. Bon retour,
2: merci,
1: prudent.
2: Bonne soirée.
1: Et alors, dès que l'émission est terminée, je vais aller manger cette voiture que je ne connais pas du tout.
2: Voilà.
1: Merci Didier.
2: De rien.
1: Je peux parler un petit peu
3: de l'agenda peut-être.
1: Ah, parce que franchement, tu m'en embarques.
3: On n'a pas fait l'agenda, l'émission passée. Donc,
1: tu t'embarques dans des rendez-vous, tu prends des rendez-vous à ma place. Tiens, Christian,
3: oui.
1: La manifestation.
3: D'ailleurs, on se reverra bientôt dans la cam. Hein. Je viendrai à côté de toi. Comme
1: d'accord.
3: Ça,
1: d'accord.
3: On sera quand même parmi nos auditeurs, tous les deux, l'histoire de présenter l'émission ensemble aussi. Voilà, donc...
1: Tu sais me faire une petite bouffée musicale ?
3: D'accord.
1: Parce que le prochain interlocuteur, c'est un ami de longue date, mais qui est aussi le support de la manifestation d'aujourd'hui. Et connaissant sa verve, il va falloir un certain temps d'antenne.
3: Ok.
1: Avant d'avoir la musique, je voudrais aussi dire que si Fred veut, il y a le château gonflable.
3: Hein. Oui, un château gonflable ici au centre récréatif.
1: Qui a été installé par notre technicien de luxe.
3: Ah voilà, notre technicien de luxe, ça c'est une bonne idée. Tiens,
1: petite bouffée musicale et on lance.
3: D'accord, à tout de suite avec le groupe Kiss.

0: l'instant, le groupe Kiss sur MCS Radio dans Room Passion spécial Centre Récréatif de Remouchon en direct pour notre premier grand rassemblement de voitures anciennes. Alors mon cher Daniel, tu as un invité.
1: Oui, on va parler business, attention.
0: Ah, business.
1: Et moi qui ai la verve assez facile, là je vais être bloqué parce que rien que l'accent, vous allez comprendre qu'il ne vient pas d'Amsterdam. Bon, Stéphane Mézières, bonjour. Vous représentez une société qui est tout près d'ici et grâce à qui nous avons pu réaliser cette activité du jour.
2: Tout à fait. Merci Daniel de votre accueil.
1: C'est nous qui te remercions d'être présents.
2: Alors donc je travaille pour le groupe Kaufmann Cleaning et nous sommes donc
1: voisins
2: puisque donc l'établissement Kaufmann Cleaning est basé avenue de la Porolée donc à Remouchon.
1: C'est une très ancienne maison.
2: Tout à fait. La société Kaufmann, donc l'identité est principalement Kaufmann Gaz, a 62 ans d'existence.
1: Tu n'étais pas né.
2: Je n'étais pas né. Je travaille depuis 7 ans pour le groupe Kaufmann Cleaning, dont je vais vous présenter l'activité. Kaufmann, donc, nous vendons des nettoyeurs haute pression, des balayeuses, des autolaveuses, des canons à chaleur.
1: Sur un niveau, je crois, plus industriel que particulier.
2: Tout à fait. Nous travaillons principalement, enfin, nous ciblons les sociétés agricoles, du transport, le monde de l'agroalimentaire. Donc voilà, pour tout ce qui a rapport avec l'hygiène au sol, donc les balayeuses et les autolaveuses.
1: Mais surtout, ce niveau est industriel. On se rend compte quand même, quand on voit la qualité des produits et des machines, que ce n'est pas quelque chose qui peut se trouver dans le garage de monsieur tout le monde, si ?
2: Non, tout à fait, non. C'est vraiment destiné au le monde du professionnel. Aujourd'hui, donc, effectivement, on peut avoir différents magasins où on peut trouver ce type de matériel. Mais nous, on est vraiment donc, des professionnels de l'hygiène, de la haute pression.
1: Et aussi, quelques particularités, point de vue produit, détergence, etc.
2: Tout à fait.
1: Vous êtes représentant, dealer, vendeur ?
2: Nous sommes distributeurs, donc principalement donc, pour la haute pression de Polytechno et récemment de Krenzel, puisque nous allons être officiels donc, dépositaires de Krenzel.
1: Ce que je connais.
2: Tout à fait.
1: Ce que je connais parce que nous avons un ami commun qui a une compagnie de transport et qui utilise ces produits et qui, je ne vais pas dire comme par le passé certains patrons exigeaient, mais leurs véhicules sont entretenus avec ce produit et ils ne démarrent pas s'il n'est pas fait. C'est une histoire assez ancienne. Bon, écoute, il y a une chose que je ne sais pas, est-ce qu'il y a de la vapeur aussi chez vous ? Dans les machines que vous utilisez.
2: Oui, oui.
1: Vous avez les deux, la possibilité vapeur ou pas vapeur.
2: Oui, tout à fait. En fait, dans la haute pression, donc les nettoyeurs haute pression, nous pouvons travailler en production d'eau froide et en production d'eau chaude.
1: Tiens, et la différence, c'est alors, pour les matières grasses, etc.
2: Voilà, tout à fait. Bon, tout ce qui est huile, graisse, enfin, pour le monde agricole, transport, par exemple, des châssis, il est préférable de travailler avec de la production d'eau chaude, ce qui permettra de gagner du temps, enfin, sur un.
1: Et dans un lavage. Je prends le cas parce que j'ai eu des connaissances là-dedans. Lorsqu'il s'agit de nettoyer, d'entretenir des bâtiments d'abattoir.
2: Alors donc c'est pareil, donc nous travaillons avec des postes fixes, soit production d'eau froide ou production d'eau chaude, dans des locales techniques. Voilà, donc nous on travaille beaucoup aussi avec le monde agroalimentaire et donc on travaille avec des systèmes basse pression qui nous permettent d'avoir donc des désinfectants.
1: Ah oui, oui, oui.
2: Tout à fait. Voilà. Parce que le monde.
1: On ne peut pas pulvériser des désinfectants trop loin, trop haut, trop
2: fort. Il faut désinfecter parce que le monde de l'agroalimentaire. Eh bien, il y a des contraintes au niveau de l'AFCA et donc nous, on peut répondre donc à ces solutions.
1: Il y a une chose qu'on doit mettre tout de suite maintenant sur la table, c'est qu'aujourd'hui, Stéphane Mézières, représentant de Kaufmann ici à Remouchon et Huaï, il nous a amené un cadeau, Christian. Nous avons fait une petite exposition statique avec des véhicules anciens. Ils ont tous été agréés. Répertorié avec un numéro. Ces numéros font partie d'une nomenclature.
0: J'allais justement t'en parler.
1: Oui, mais Christian, vous êtes assez lent. Ça fait 10 minutes que j'en parle. Vous étiez peut-être parti chercher un café ou un gâteau.
0: Ben, je dois aller un peu partout. Voilà. Nous sommes coupés en quatre aujourd'hui.
1: Allez, eh bien, raconte-nous l'histoire de ce petit concours.
0: Donc, un concours bien sympathique qu'on a lancé pendant ce grand rassemblement de voitures, puisque nous avons même un photographe attitré pour faire des photos. Et puis, nous nous voyons également sur le 3xw.mcsradio.be. Nous sommes en télé également. Donc, vous voyez, c'est pas une radio. À la fois, c'est une télévision également. Donc, voilà, vous pouvez nous suivre sur notre site internet. Oui, alors, concernant le concours...
1: Ah, je me demandais si tu allais arriver.
0: J'ai pas oublié. Le concours, donc, chaque voiture a un numéro. et chaque propriétaire de voiture a reçu une enveloppe avec un flyer à l'intérieur qu'il faut remplir tout simplement en mettant un numéro d'une des voitures qu'il préfère. Voilà, tout simplement. Et le numéro qui sera plusieurs fois nommé aura gagné donc un superbe cadeau offert par
1: Stéphane Mézières et la société Kaufmann Gaz.
0: Qu'on remercie vivement d'ailleurs, puisque c'est notre partenaire quand même pour cette grande première manifestation que nous organisons ici donc au centre récréatif de Remouchamps. Merci monsieur en tous les cas.
1: Vu la qualité des produits, connaissant la qualité des produits et le travail de Stéphane Mézières et de la société, j'ai eu envie de faire des photocopies des lots et de me de mettre comme numéro plusieurs fois pour gagner.
0: Oui, c'est ça, je pensais que tu allais le dire.
1: Mais voilà, mais je ne l'ai pas. Mais je ne l'ai pas fait. Donc Paris quitté.
0: Tu as intérêt parce que je te surveille.
1: Oui, oui. Un grand merci à Stéphane d'être passé.
0: Monsieur Stéphane, merci beaucoup.
1: Je rappelle à tous nos amis sur site ici qu'ils peuvent passer près de nous pour récupérer de la documentation de Kaufmann, de près de nous ici. J'ai un, deux, trois, comme ça on peut en donner. Et je vois que le rappel à l'ordre de la société est bien présent. Donc je vous remercie tous les deux d'avoir été présents. Désolé que Eol, c'est un ami, ait pris votre toile tout à l'heure, parce que nous avons eu une bourrasque qui a enlevé toutes les tonnelles sur site. Et voilà. Merci Stéphane.
2: Merci Daniel Stéphane. Et merci pour votre accueil et au plaisir de vous revoir.
1: À la prochaine. Merci beaucoup.
0: Merci beaucoup. Voilà, un petit intermède musical peut-être, mon cher Daniel. Oui, apparemment oui. À tout de suite.

0: Eh bien voilà, en direct toujours depuis le centre récréatif pour cette grande première du grand rassemblement de voitures anciennes qui aura lieu donc, si tout va bien, tous les deuxièmes week-ends du mois de juin. Donc voilà, soyez présents tous les cas pour ceux et celles qui nous écoutent via le www.mcsradio.be. Bienvenue nous rejoindre, c'est important, nous sommes là pour la première fois en train de vous présenter des voitures anciennes avec notre émission Vroom Passion et Daniel et ses invités.
1: Vous savez, Christian, Fred, que Fred, le château gonflable, là, si tu veux.
0: Mais oui, oui, oui. On
1: vous
0: a
1: savez
0: pas oublié,
1: que nous avons un grand déficit de connexion avec la jeunesse. L'automobile ancienne est une des prérogatives des papis comme vous, à gauche, à droite, devant, derrière. Vous avez remarqué que je ne me prends pas dans le lot. Parce que l'automobile ancienne, c'est un canevas qui est presque réservé à, je ne vais pas dire une élite, mais il y a des personnes qui ont vécu ça et qui remettent en évidence les véhicules de leurs parents, de leurs grands-parents. Et c'est comme ça qu'on arrive aux voitures anciennes. Et notre déficit, entre guillemets, c'est parce que nous essayons de pérenniser. Dans les années qui viennent, ben, nous ne serons plus là, mais les voitures, elles, qui sont d'une construction antédiluvienne, seront toujours bien présentes. Et nous cherchons des jeunes
0: des
1: gens,
0: jeunes, ouais.
1: Des garçons, des dames, des demoiselles, qui pourraient ne fût-ce que nettoyer les voitures pour les dames et entre... Oh, pardon. Et faire de la mécanique pour les autres. Oh, la misogynie, quand même, quand ça vous tient, mais ce n'est pas vrai.
0: Voilà, de toute façon, Vroom Passion est là pour ça, pour voilà. Promouvoir les jeunes à
1: on
0: venir
1: drague.
0: Nous rejoindre, en tous les cas.
1: C'est ouais. De la drague. Voilà, aujourd'hui, à côté de nous, quelque chose d'assez exceptionnel, des enfants. Ben oui, on a 70 bâtons. Des enfants qui viennent nous présenter une machine parce qu'on s'est rendu compte qu'ils avaient une plaque haut. Sur leur machine, c'est une moto en plus, et ils sont des aficionados du deux roues, avec une machine qui n'est pas étrangère à ceux qui ont fait du rallye raid. C'est une Honda qui est assez spéciale parce qu'elle peut passer partout. Et on va parler avec eux, je vais vous les présenter. Je vais d'abord essayer, dans un effort de concentration démesuré, de reparler de leur prénom. Il a Ilia et Alizé. Ça va, on m'a entendu, tout est bien, c'est bien passé, c'était juste.
0: Bien.
1: Approchez-vous du micro, bonjour les jeunes, très heureux
2: bonjour.
1: De vous voir.
2: Bonjour, bonjour.
1: Moyenne d'âge à vous deux
3: Moi j'ai 24.
2: Et 25 pour moi.
1: Tiens, vous êtes des enfants, mais c'est très beau ça. Et vous êtes des passionnés de véhicules anciens. Tu as des motos, tu as des autos?
2: Oui, oui. Alors, donc on a bien d'autres motos aussi. Ici aujourd'hui on est venu avec un grand classique qui est la Honda Transalp.
1: Waouh.
2: Je pense que la plupart des gens connaissent très très bien. C'est
1: ouais,
2: une
1: ouais.
2: trail, une moto de voyage.
1: Ça passe partout, hein, ça?
2: Ça passe effectivement partout. Et pour prouver ça, bah, j'ai passé dans des petits chemins où je me suis déjà cassé une côte ou autre.
1: C'est la moto. C'est la moto.
2: Ah, oui.
1: C'est la moto. Tes puis, voitures, qu'est-ce que
2: Alors, dans les voitures, on a un vieux Volkswagen T4 qu'on a emménagé en. Qu'on a fait
1: un mobile home.
2: Emménagé avec. Ah non, pas du tout. Et une vieille Lada Niva également.
1: Hey, 4x4.
2: Tous les 4x4, le vieux 4x4 russe, oui aussi. Et dans les motos, un peu plus classique, la Honda MT5.
1: Bien.
2: Ça, à mon avis, c'est celle de son papa, c'est là que ça a commencé justement, qu'on a commencé à restaurer et à rouler ensemble en deux roues. Et puis plus tard, on a commencé, enfin j'ai passé le permis, moto plus grand, pour pouvoir tester d'autres motos.
1: Vous intervenez vous-même sur la mécanique, sur la réfection, sur la réparation
2: En fait...
1: Parce que c'est pas facile hein, de maintenir sur roue des véhicules qui en a certains.
2: Effectivement, ça. Les motos que j'achète sont généralement pas en bon état au début. Et pour moi, chaque véhicule ancêtre, peu importe le véhicule, pas les voitures électriques, évidemment, on parle pas de ça aujourd'hui.
1: Non, parce qu'électrique, ce n'est pas de sujet de conversation. Non,
0: Daniel va avoir
2: pour
0: la
2: moi,
0: chair de poule.
2: Ces motos-là hein. Et ces véhicules-là sont ont une âme. Donc j'ai vu quand j'étais petit, j'ai toujours roulé avec mon papa en moto, en voiture. Donc c'est là que j'ai appris comment y faire, à conduire, etc.
1: Ces véhicules,
2: et c'est là que c'est resté dans mon cœur.
1: Ces voitures, ces véhicules ont une personnalité.
2: Oui, effectivement.
1: D'ailleurs, à la maison, j'essaye de ne plus avoir des moments d'ébriété parce que je parle la nuit et ma femme croit que j'ai une maîtresse alors que je parle de ma voiture.
2: Ça m'arrive pas ça.
1: On en est là, mes jeunes.
2: Mais quand je passe une heure à polir une moto, à prendre ses poussières, bon, elle râle.
0: Mais c'est vrai, il parle la nuit. Hein,
1: oui,
0: c'est vrai,
1: la nuit, le jour.
2: Mais les motos comparées aux voitures, c'est tout un autre délire, je vais dire.
1: Absolument, absolument.
2: Là, on se sent libre, comme elle m'a dit l'autre jour, cette petite adrénaline qui vient au début de la...
1: Et vous savez que dans nos amis, au sein de la Fédération Belge des Véhicules Anciens, Belgian Historical Vehicle, nous avons une section qui s'appelle le Royal Vétéran Motoclub de Belgique. Et cette section motocycliste, nous avons d'ailleurs travaillé pour eux lorsqu'ils ont reçu à l'abbaye de Stavelot, Christian Fred, si vous vous souvenez. Nous avons travaillé avec eux pour faire la présentation
0: d'une... Tout à fait, il y avait plein de motos
1: d'une émission. Ils ont reçu des amis de la Sarthe, le Mans, le circuit de la Sarthe, des motos anciennes, sartoises, qui étaient montées sur la région liégeoise, qui ont fait un périple de 3 jours dans la région.
0: Tout à fait.
1: Qui ont fait leur clôture de périple au château, pardon, à l'abbaye de Stavelot, où nous avions animé la dernière

0: Le soleil ne brille pas partout, il faut aider les gens, mais c'est très bien, c'est très bien.
1: Félicitations
0: à tous les deux. Félicitations à tous les deux, c'est bien, surtout qu'elle l'a déjà, rien que par le rapprochement avec son ami, c'est elle qui va graisser la moto, qui va nettoyer les selles, qui va régler les suspensions, et puis la boîte de vitesse qui clique de temps en temps, il lui apprendra où mettre de l'huile, il lui dira débraye doucement, est-ce qu'elle conduit la moto ?
2: Effectivement, on a eu à un moment donné deux MT5.
0: Et c'était de l'humour ce que je viens de faire là.
2: Ah merde,
0: mais elle pensait pour un miso.
2: Je l'ai appris, on a appris ensemble sur deux mêmes motos à faire de la moto petit à petit, dans les petits chemins, tout en légalité.
0: Mais c'est ça. Soyez sécurisés, mais c'est ça la moto. À partir d'un certain niveau de chute, après autant de côtes cassées et de genoux démis, vous aurez peut-être la reconversion vers la Lada Niva.
2: Elle aussi, elle s'en sert, on s'en sert tous les jours.
0: Mais c'est bien ça. Voilà. Mes enfants, oh mon Dieu, qu'est-ce que je raconte. Il y a Alizé, merci d'être passé. Mais n'hésitez pas à nous suivre sur MCS Radio, Vroom Passion. Vous aurez toute activité décrite sur notre page Facebook. Et là, vous pourrez voir que à tel moment, à tel endroit, vous pouvez nous venir dire bonjour. Et vous venez me dire, voilà, aujourd'hui, on est parents, on a trois petits-enfants. Il y en a un qui a un go-kart, l'autre une moto et l'autre qui a un 4x4. Merci les jeunes.
2: Merci.
0: Au plaisir de vous revoir. Un petit coup de chapeau parce que c'était vraiment sympa. On va mettre peut-être de la musique moderne, je ne sais pas, parce que je ne suis pas à la programmation. Ils étaient tous les deux dans le château gonflable. Le temps de les récupérer, ils vont mettre de la musique. Ben, ça prend un certain temps.
1: Comment un certain temps? Voyons. Vous êtes sur MCS Radio, merci d'être là.
0: Merci les enfants.
2: Merci.
0: Super sympa.

0: Voilà, je vous le répéterai jamais assez que c'est notre grande première ici au centre récréatif de Remouchamps pour ce rassemblement de voitures anciennes. Organisation MCS Radio EY, votre radio aqualienne qui est diffusée partout sur internet via le www.mcsradio.be et en direct en cam avec Daniel et son invité pour Vroom Passion.
1: Et aussi notre club de référence, l'Autorétro Mosan.
0: Ah oui, notre partenaire, et puis OZ aussi.
1: Et OZ SBL, qui est une association qui travaille depuis de nombreuses années à vouloir vraiment pousser les gens à prendre un petit verre le vendredi soir.
0: Voilà.
1: Et avec la belle opportunité de
0: d'où
1: papoter.
0: D'où vient l'idée de Vroom Passion ici au centre récréatif.
1: Et alors, tout ça, ce sont des plateformes de rencontres très intéressantes. On voit des gens qu'on n'avait jamais vus, on revoit des gens qu'on a déjà vus, mais avec le plaisir toujours de papoter sur un seul et même sujet, les véhicules anciens. Nous avons eu le grand plaisir d'avoir des jeunes près de nous il y a quelques instants et c'est quelque chose de remarquable, mes amis. Il faudrait peut-être faire descendre Frédéric du château gonflable. Ça fait presque 2 heures qu'il est dedans près de moi. Philippe Léonard, un ami de longue date.
0: Tu changeras jamais.
1: Hein. Non, mais quand même, il faut dire aussi que Vroom Passion, c'est les copains et l'humour.
0: Ben oui, c'est
1: voilà.
0: Sûr. Ça.
1: Sans
0: c'est
1: ça, les gars, on n'avance pas.
0: C'est un moment de convivialité, de rencontre.
1: Ouais, c'est vraiment exceptionnel. Nous avons eu l'occasion d'en parler avec notre sponsor du jour, c'était Kaufmann Gaz.
0: Et qu'on remercie encore.
1: Stéphane Mézières, nous informons déjà nos auditeurs que vous êtes très nombreux. Nous avons eu des retours d'Afrique du Sud, du Maroc et du Canada. J'ai des mails qui sont arrivés du Canada, mais c'est du streaming. Un jour, vous devrez m'expliquer ce que c'est parce que
0: le streaming. Eh bien voilà, un auditeur pour nous, c'est un streaming.
1: Voilà. Ah bon, c'est ça. Oui, mais c'est ça. C'est écouté après l'émission.
0: C'est la personne qui va sur internet pour écouter l'émission. Voilà.
1: Et c'est payant.
0: C'est ça le streaming.
1: Et c'est payant.
0: En 4G, oui, mais pas en Wi-Fi. Oui, pas chez vous à la maison.
1: Oui, mais nous, on gagne rien.
0: Ah ben non, toi non.
1: Ah, voilà.
0: Nous, oui.
1: Les enfants, j'ai pas besoin d'argent, le plaisir d'être parmi vous à côté de moi, Philippe Léonard, représentant de l'ACA. Et l'ACA, c'est quelque chose de particulier, il va nous en faire part, nous dire ce que c'est et à quoi riment exactement les noms ACA. Je sais qu'à un moment donné, il y a eu Alpine dedans.
2: Il y a eu Alpine Club Ardennes, bonsoir, il y a eu Alpine Club Ardennes et il y a aussi l'Automobile Club Ardennes. Donc,
1: voilà, je l'ai redressé vers le micro.
0: Il met carrément sa tête, sa main sur sa tête. Allez, devant le micro.
1: La bonne humeur fait partie de l'émission.
2: Donc, à la limite.
0: Oh, mais
2: mesdames,
0: messieurs, on s'amuse ici.
2: Il y a. Allez, un tiers des membres possèdent des Alpines. Ils connaissent bien l'histoire d'Alpine, etc. Mais 2/3, c'est un club multimarque. Voilà. On organise des balades. On va organiser bientôt une conférence dont pour le moment je vais taire le nom du conférencier.
1: Oui, c'est mieux parce qu'il tient
2: et
1: à rester discret.
2: Et puis, on sera présent aussi évidemment au Rétrofolies.
1: Ah, c'est bientôt.
2: Voilà. Et puis, on aime bien aussi d'aller notamment au salon à Paris début janvier. C'était le...
1: Rétro.
2: Le rétro.
1: Vous organisez chaque année
2: le rétro. On a fait une excursion en car pour aller au rétro, c'était pas mal. Et voilà, et on s'organise entre membres pour aller au Mans Classique, etc. Voilà.
1: Et c'est... Ah non, c'est passé, c'est bientôt, c'est passé le Mans Classique.
2: Non, le Mans Classique,
1: attends,
2: c'est premier passé... week-end de juillet.
1: Juillet, voilà, c'est après.
2: Mais cette fois-ci avec des plateaux relativement modernes.
1: Oui, ce week-end, c'est chaud. Parce que
2: ce week-end,
1: c'est le grand.
2: Nuit, on ne dort pas, même en restant devant Ovio et en regardant en direct.
1: Ah oui, parce qu'il y a Barcelone, et, oui, je dis bien, il y a Barcelone, et il y a les 24 heures du Mans, et je crois, ce sont des infos d'il y a quelques heures, Stoffel Van Doorn a réalisé
2: la meilleure
1: pole avec WRT. On est lié joie ou on ne l'est pas. C'est Vincent Voss, c'est Vincent Voss, WRT, qui est installé maintenant à l'aéroport de... l'aéroport de Liège, belles installations.
2: Exactement.
1: Et ne veut pas qu'on aille visiter. Je me demande pourquoi, alors que nous sommes d'une discrétion extraordinaire.
0: Non, surtout Daniel.
1: j'ai voulu aller... il a dit non, pas maintenant. Est-ce que c'est en fonction de mon grand âge? Je n'en sais rien.
0: Mais il pourrait bien nous inviter aussi, peut-être.
1: Non, c'est pas le même canevas. Une petite précision concernant les Alpines, et c'est un petit peu grâce à un membre de l'ACA que j'ai été conforté dans une idée qui me tenait depuis dans une information que j'avais depuis de nombreuses années. Savez-vous, madame, monsieur, que la Renault Alpine A106 a également été construite à Herstal? Et c'est une information qui me revient de chez vous. Et lorsque j'ai lu ça, je le savais, mais je n'avais pas l'écrit. Et lorsque j'ai reçu ça, j'ai relu convenablement. C'est un atelier de mécanique herstalien qui avait rencontré Jean Redelet au salon de Bruxelles de 1956, de mémoire, et qui lui était, en voyant Redelet, lui avait dit « Moi, j'aimerais bien à Liège, à Herstal, de faire une auto. » Et à Herstal, on lui avait, Jean Redelet lui avait dit « Ben, pourquoi est-ce que tu ne fais pas les miennes ?» Et de fil en aiguille, après être passé chercher les moules chez Chapec et Salin, ils ont eu la propension de faire réaliser une cinquantaine d'A106 à Herstal, moules polyester, etc. Et je crois même des 108, mais ça, tu vas peut-être me le préciser, tu ne sais pas. Mais ils ont fait.
2: A106, oui.
1: Ils ont fait des 108 et je crois qu'il n'y en avait que 2 ou 3 exemplaires, mais les Alpines ont été construites à Herstal. Et un de mes amis, malheureusement absent maintenant, Michel Protin, pour ne pas le citer, qui était un des mentors de l'Amicale Méhan, m'avait dit « À mon époque, à Herstal, j'ai vu descendre par le trépied d'un garage des carrosseries d'Alpine A106. » Et je lui ai toujours dit « Michel, la bière, ça a ses limites. » Et finalement, il avait raison, mon ami Michel. Et c'est grâce à vous, grâce à l'ACA, que j'ai pu avoir ces belles informations. Monsieur Philippe Léonard, merci. Quel bonheur de vous recevoir, un grand sourire.
0: Merci, et monsieur Léonard.
1: Tu peux parler encore, mais c'est payant maintenant.
3: C'est payant.
1: Tu peux parler.
2: Je m'arrête. Non. Je veux juste préciser qu'on est à 50 mètres d'un lieu historique du sport automobile ici.
1: Eh bien, vas-y, raconte.
2: En 1962,
1: oui.
2: Tour de France automobile, qui passait par le Nürburgring et Francorchamps.
1: Oui.
2: Lucien Bianchi et Claude Dubois étaient en tête.
1: Claude Dubois, un belge, Lucien Bianchi
2: bien
1: également.
2: Sûr. Ils étaient en tête du Tour de France, ils quittent Francorchamps pour aller à Reims. Et Lucien Bianchi a planté sa GTO dans un camion de cruche de lait, ici, à 50 mètres au carrefour. Ça s'est passé ici, en 62.
1: Et les gars, vous entendez? Passion a quand même des interlocuteurs extraordinaires.
2: J'avais 4 ans.
1: Oui.
2: Mon frère aîné m'a sorti du lit, il dit « Viens voir, Lucien Bianchi s'est planté. » « Viens voir. » Et à la maison, j'ai encore quelques petits éclats de couleur de la GTO récupérés à l'époque. Mais et je peux dire aussi, si je peux me permettre. Ah non, j'ai pas la GTO.
1: Vas-y, Philippe,
2: mais la GTO, on l'a fait revenir ici en 2008.
1: Allez.
2: Oui, un de mes frères, Dieu ait son âme, a retrouvé le numéro de châssis. Elle était en Écosse. On a persuadé le propriétaire qui était Lord Ledlow de faire revenir sa Ferrari ici. Il s'est aperçu finalement que on connaissait mieux que lui l'histoire de sa Ferrari GTO
1: par une 250 GTO.
2: Et il a dit ok, on redescend la GTO Armouchamps et d'ici on est parti avec le roadbook de 62 qu'on a retrouvé et on a rejoint Reims comme Lucien Bianchi a dû le faire à l'époque. Mais Lucien Bianchi, il n'avait plus de freins, il remettait de l'eau tous les 10 km. Il devait remettre de l'huile et la GTO, elle ressemblait à une cabine avec un moteur devant, un tracteur.
1: Mon Dieu, mon
2: Dieu.
1: On est loin du mythe.
2: Il a pointé finalement dans les temps à Reims et Claude Dubois, qui était venu ici en 2008, on lui a demandé mais comment avez-vous fait pour pointer dans les temps à Reims? Il a répondu simplement c'est pas difficile, on n'avait plus de fringues. Voilà. Il n'y avait plus de freins. Il y avait un disque arraché, etc. On n'avait plus de freins, voilà.
1: L'aventure automobile.
2: Je peux vous dire qu'ici, je ne sais pas s'ils sont encore là pour le moment, il y a les deux fils du mécanicien du village à l'époque qui ont dépanné la Ferrari pour que Lucien Bianchi et Claude Dubois puissent repartir.
1: C'était un peu
2: en sachant
1: chose,
2: que Claude Dubois ne voulait pas parce qu'il s'était fait mal. Ouais. À mon avis, l'ambiance ne devait pas être extraordinaire jusque Reims. On ne devait pas être polichon.
1: Pour la petite histoire, Claude Dubois était un des premiers à conduire une AC260. C'était d'ailleurs, il est devenu à un moment donné l'importateur pour Carroll Shelby
2: AC.
1: Mais en commençant par la 260, la 289 et la 427 sont venues par après. Mais dans les prémices, Claude Dubois... Mes archives parlent, je crois qu'une des premières, 260, il a été un importateur, c'est avec ça qu'il a commencé sa carrière d'importateur.
2: Et je sais aussi que Claude Dubois était plus qu'un que copilote, il pilotait aussi la Ferrari.
1: Absolument.
2: Autour de France.
1: Absolument.
2: Et quand c'était, par exemple, il reprenait les courses de côte célèbres en France, c'est Claude Dubois qui prenait le volant et il gagnait. Il a fait des scratchs, ce qu'on dit aujourd'hui, il a fait des premiers temps, parlons français, il a fait des premiers temps avec la GTO, toujours en 62.
1: Comme quoi, voilà. L'histoire de l'automobile ancienne façonne de petites anecdotes où on se délecte de ces...
2: Et il faut savoir...
1: Pardon. Non, vas-y. Pardon.
2: Il faut savoir aussi que finalement, arrivé à Reims, Lucien Bianchi a été disqualifié parce qu'il n'avait plus le capot de la voiture, le capot d'origine.
1: Rafistolage.
2: Oui, ça avait été bricolé, c'était pas bon. Il faut savoir que la femme de Lucien Bianchi a tourné dans le village de Remouchamps ici pour retrouver le capot.
1: Et il est chez...
2: Et on sait où il était.
1: Il était où ?
2: C'est le fils de Bourgmestre qu'il avait pris en souvenir. Et il a avoué en 2008. Voilà l'histoire. Et
1: la restitution a été faite.
2: Je ne crois pas.
1: Mon Dieu. Un grand merci. C'était Laca, c'était Philippe Léonard.
0: Voilà. Un bon petit moment en tous les cas.
1: Ça fait plaisir de recevoir des amis au micro. Merci Philippe.
0: Merci Philippe.
2: C'est aussi un plaisir pour moi d'avoir une radio comme MCS Radio qui est à... Le studio est à 100 mètres de chez moi, dans un village qui s'appelle Paradis.
0: Et voilà.
1: Vous savez qu'il vient aux interviews en vélo. C'est parfait quand même. Hein.
0: Il faudrait qu'on organise quelque chose au Paradis, n'est-ce pas ?
1: Mais nous y sommes toute l'année au Paradis.
0: On va en discuter.
2: En ce moment, je ne suis pas parce que je suis ici.
0: Bah oui.
2: Il y a un tournoi de pétanque, mais il y aura d'autres organisations, on en reparle.
0: On en parlera, super.
1: Christian, vous savez que pour le moment, nous avons sur site presque 40 voitures, là, avec la météo.
0: Ben c'est bien,
1: c'est
0: bien.
1: C'est une très belle réussite.
0: Franchement, et vu le temps qu'on a eu ce matin, je vous remercie tous et tous.
1: Il y a des choses qui me tiennent à cœur, là, il faudrait en parler déjà.
0: Oui, notre agenda, par exemple.
1: Écoute, c'est plus un agenda maintenant, c'est un peu... Ah oui, mais vous devez comprendre quand même que la météo du jour ne permet pas de garder le classeur fermé.
0: Voilà.
1: La bourse Oldtimer de Libramont, le 1er et 2 mai, c'est en 2027 et nous y serons.
0: Oui, voilà. Super, avec notre amie Émilie.
1: Avec Émilie, donc le 1er et 2 mai 2027 au foire de Libramont.
0: Ouais.
1: Alors, tant qu'on parle de bourse... Il y a les bourses de notre ami Georges.
0: Oui, qu'on n'a pas oublié, celle-là. On n'a pas oublié.
1: On n'oublie pas les bourses de Georges. Malmedy Oldtimer Bourse 3 et 4 du 10-2026. Et je crois que là aussi, notre verbe et notre musique, nous allons agrémenter les heures de cette bourse incontournable, maintenant internationale, de Malmedy. Alors, il y aura aussi, nous sommes sollicités, mais les concours. Concrétisation, j'y arriverai. Il y a trop de R dans un mot pareil. Les concrétisations de la parade des deux chevaux à Spa-Francorchamps.
0: Oui.
1: Et serait dévolue normalement à Vroom Passion, qui animera dans les deux langues, parce que nous avons un partenaire néerlandais maintenant, qui viendrait nous aider à présenter la parade qui précède, on vient d'en parler tout à l'heure avec notre ami Marc Jamard, les 24 heures de chevaux de cette année, donc c'est les 24 et 25 octobre 2026. Je vous parle aussi de la bourse, la 30e bourse des véhicules Oldtimer à Spa, et ça c'est le 8 novembre 2026. On vient de parler il y a quelques instants du 5e au temps des vendanges. C'est un rallye de véhicules anciens et autres qui ont des buts non lucratifs pour des associations de bienveillance. C'est à Hambourg, c'est le dimanche 13 septembre. Vous avez l'opportunité de vous inscrire sur info.rallye.lions@gmail.com. Nous avons reçu ses amis tout à l'heure. Le 14 juin, c'est bientôt, mais je ne sais pas si l'opportunité s'en est présentée pour les inscriptions. C'est la balade des Amis des Vieilles. C'est une organisation de notre ami Ronnie Charlier. Nous avons aussi d'autres manifestations très importantes pour l'année. C'est à FEM, ce sont les tracteurs anciens. Chez notre ami Robert qui fait cette activité pour le dimanche 2 du 8. C'est Oubrec, c'est du Oubrec. Alors j'oublie une de mes manifestations, c'est moi qui organise. L'amicale des Vicapos.
0: Il y a des Vicapos.
1: Et derrière, je ne sais pas si tu as remarqué, il y a un T.
0: Oui, donc, j'ai vu, entre parenthèses.
1: Ça veut dire les vies capotées.
0: D'accord.
1: Les tracteurs anciens seront à Fex-le-Clocher le dimanche 30 août 2026 à la ferme Roberti. Et alors, j'ai une publication que je ne sais pas ce que c'est, vendredi.
0: C'est aujourd'hui.
1: Vendredi 12 juin.
0: Notre grande première
1: manifestation.
0: Carrément, oui.
1: Alors, pour les aficionados d'Appal et de Meillan, il y a quelque chose d'incontournable.
0: Ça, c'est sympathique. Hein.
1: C'est dimanche prochain.
0: Il faut y aller.
1: Je serai présent. C'est l'Appal Day. L'Appal Day, c'est dans les usines Appal à Blaigny-Trembleur, à Blaigny plus exactement, où notre ami Edmond Perry, pendant de très nombreuses années, a réalisé tout ce que vous avez encore aujourd'hui sous les yeux, les buggies, les coupés, les GT. Donc Appal, c'est le 21, c'est dimanche prochain, dimanche après, pardon. C'est, je dis, bon, dimanche prochain, c'est le 14. Nous sommes vendredi, je suis un peu perdu.
0: Oui,
1: nous sommes vendredi.
0: On donc est partout. Oui.
1: Ouais, voilà. Donc c'est bien le 21 juin à Blaigny. Et alors, autre particularité de cette année, c'est au mois d'août. Et au mois d'août, le Buck Show de Serge Loxet et consorts sera à Francorchamps. Le Buck Show, c'est 8 et 9 août 2026 sur le circuit de Francorchamps.
0: On serait pas là éventuellement, non?
1: Non, ça va être trop compliqué. On a déjà pour eux. C'est très compliqué de pouvoir l'organiser parce qu'il y a des moments financiers que le circuit de Francorchamps est en train et saturé de demandes et c'est presque inabordable pour tout le monde.
0: Mais on va quand même rappeler que nous serons ce dimanche chez Schinz.
1: Non, moi j'y vais samedi. Ah, bon ? Moi j'y vais samedi, si tu vas dimanche c'est très bien, moi j'y vais samedi, c'est demain.
0: Ah oui, ben c'est demain, pardon. Oui.
1: C'est moi qui m'en
0: J'ai dit dimanche. Eh oui, ah bon, d'accord, c'est samedi, c'est demain. Oui, ben moi aussi je me perds, on est vendredi aujourd'hui.
1: On ne surveille pas, on écoute. Petit, ce n'est pas un débriefing, mais c'est une petite... explication de ce qui s'est passé dimanche passé. J'ai eu les chiffres de nos amis Véronique concernant la manifestation de Chauxfontaine. Nous étions presque 400 véhicules.
0: Oui, ça a bien marché à Chauxfontaine d'ailleurs.
1: Ça n'a pas marché, ça a roulé.
0: Ça a roulé. Ça a roulé. On y retourne d'ailleurs l'année prochaine et on remercie d'ailleurs
1: Véronique.
0: Et
1: au Sourcerama, c'est l'intitulé de l'activité là-bas. C'était assez exceptionnel. On ne s'attendait pas d'ailleurs à un tel succès là-bas. La météo, encore une fois, le partenaire exceptionnel. Est-ce qu'on pourrait faire une petite bouffée musicale ou
0: Non, Fred est à la technique et
1: je
0: voulais terminer l'émission.
1: Tu as délégué la technique.
0: Et oui, carrément.
1: Peut-être, Christian, puisque nous sommes en direct vidéo aussi, rappeler où on peut voir ça.
0: Eh bien, on peut le voir sur notre chaîne YouTube.
1: C'est nouveau, les gars.
0: Oui, @mcollection1.
1: Je dois prendre.
0: Vous tapez carrément @mcmcollection1. Voilà.
1: 1 ou A ?
0: 1. 1.
1: Donc 0,5
0: comme 0,5. 1, 2, 3, 4.
1: 0,5 plus 0,5.
0: Voilà, ça c'est notre chaîne
1: et sur YouTube, on voit ça.
0: Et vous voyez toutes nos interviews, nos émissions en général, et puis votre émission Vroom Passion également. Voilà.
1: Bon ben voilà, je crois que tout doucement, on va encore reprendre un petit peu de musique avant de se dire au revoir.
0: Ouais.
1: Voilà. On a un photographe très gentil.
0: Un petit Tina Turner, merci pour le photographe qui s'appelle, je ne sais plus, Frédéric. Voilà, il nous vient de la région en plus, hein. Ferrières.
1: Fred, c'est le diminutif de Frédéric. Eh bien, on a aussi un Fred ici. Et si vous voulez, il y a un château gonflable.
0: Il n'a pas encore décidé de le faire. Bonne soirée avec nous. 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

0: Voilà, j'ai laissé la place à un invité d'ici quelques instants. Vroom passé en direct depuis le centre récréatif de Remouchon pour la première fois. Alors, mon cher Daniel.
1: Eh bien, mon invité vient d'avoir peur rien qu'avec le jingle.
0: Ah ben non,
1: il est très beau ce petit jingle.
0: Tu dis du bien de mon jingle.
1: C'est absolument, un... non. Et surtout qu'aujourd'hui, je dois avouer, Fred, Christian, que la programmation musicale était exceptionnelle. Nous avons eu de la vraie musique.
0: Ah, parce qu'on n'a jamais de la vraie musique sur MCS Radio, vous savez.
1: Disons qu'une tranche d'âge ne répond pas nécessairement à mes canaux auditifs.
0: Compassion, on a décidé de faire une programmation tout à fait spéciale pour toi.
1: Hein. Ah, il faut être vintage.
0: Parce que sinon, on risquerait d'avoir notre C4 directement
1: avec toi. Absolument.
0: Hein.
1: Bon. À propos de vintage, j'ai un jeune homme ici de 88 ans. Bonsoir Antoine, content de te voir. Tu as fait des kilomètres aujourd'hui, tu viens d'où?
2: Je viens d'Arlon tout de suite. J'ai remonté ici pour voir la présentation et te faire plaisir, Daniel.
1: Ah, un ami, encore un, je n'ai plus que ça. Oui. Je dois vous avouer qu'Antoine est un des plus anciens membres de l'Amicale Meilleur Moto Engineering que j'ai l'honneur de présider depuis 40 ans bientôt. Notre ami Antoine possède deux meilleurs Libertas.
2: Oui, deux Libertas.
1: Et les Libertas, en fait, c'est une accointance avec les Appals RN, vendus en France sous cette appellation. C'est un châssis Méhan sur lequel Edmond Perry, notre ami de Appal, avait greffé des carrosseries de buggy. Comment vont les voitures? Comment ça se passe là-bas du côté de Rance, de mémoire?
2: Chimay. La bière.
1: Voilà, rien que ça, c'est déjà tout un programme.
2: La bière.
1: Comment vont les voitures? Ça roule?
2: Ça va, on a eu, la semaine passée, on a eu l'inauguration du circuit de Chimay, les 100 ans.
1: Tu étais avec le Méhan?
2: Oui, j'étais avec ma Méhan, on a pu rouler sur le circuit.
1: Sur le Grand Chimay, oui, c'est vrai, je confonds avec Mathieu, sorry.
2: Et alors, c'était super. Et à bon temps, on s'est bien amusé.
1: Tu as roulé en décapotable? Enfin, cabri? Oui. Ah, ouais, tu as réussi à démonter des portières, tu as roulé... Oui.
2: C'était bien, et le succès, tu sais, les gens, ça a bien plu.
1: Bon, ben, je vais t'annoncer une nouvelle.
2: Oui.
1: Le livre sur Méhan va sortir.
2: Ah,
1: voilà, il est terminé, il est en correction chez un ami commun. La correction est faite, les prix de l'imprimerie nous conviennent, nous avons encore un sponsor et le petit livret de l'Amicale Méhan va sortir cette année.
2: Ah,
1: en fait, il reprend 5 ans de travaux, 5 ans de travaux dans lesquels j'ai collectionné toutes les photos possibles et imaginables de Méhan. Et nous avons quand même un petit couac, c'est que toutes les émissions de radio, de télévision à laquelle tu as participé, dans les tournages différents, ne seront peut-être pas diffusées. On est en gros problème avec la chaîne qui devait être... et ils n'ont plus de sous. Tiens, comme ça arrive partout.
2: Ah oui.
1: Ils n'ont plus de sous. Voilà. Et alors, en attendant, je suis chargé de récupérer les images parce qu'on a fait quand même de beaux travaux. On a fait des beaux reportages, mais ils sont dans des boîtes et je ne veux pas qu'on oublie ça. Et voilà. Mais pour le bouquin, il va sortir. L'Amicale Méhan, c'est une institution qui est maintenant 40 ans, qui reprend les exactions de notre ami Jacques Deur et qui fait toujours revivre maintenant une cinquantaine de véhicules que nous avons répertoriés sur 400 produits. Merci Antoine d'être passé.
2: Eh bien, ça me fait plaisir.
1: Prudence pour le retour. Maintenant, on va aller boire un grand café tous les deux. Et puis, bon retour et bonjour là-bas.
2: Autant.
1: Tu embrasses madame. Merci beaucoup.
2: Daniel.
1: Voilà Christian, je crois qu'on a fait le tour.
0: Oui, je suis en train de compter.
1: Ah, je crois.
0: Compter pour le concours.
1: Non, je croyais que tu parlais de mon salaire. Bon, ben,
0: Non.
1: Je crois que ce n'est pas à l'ordre du jour.
2: J'ai oublié de pointer avant.
1: Je n'ai pas pointé avant de rentrer. Est-ce que peut-être que ton adjoint pourrait placer un petit peu de musique dans le cornet de façon à ce que nous puissions. Merci. Ah, merci.

0: quand je pense que je suis même obligé de désannoncer les musiques. C'était Rod Stewart dans une interprétation très particulière de Have You Ever Seen the Rain de John Fogerty. Voilà, bonjour Christian. Christian est revenu parmi nous. Christian, c'est la quatrième fois qu'il va manger des petits gâteaux et boire du café.
1: C'est pas vrai, j'étais en train de papoter.
2: Voilà. Mais j'ai le gagnant.
0: Et ce gagnant, il gagne.
1: Et j'espère que la voiture est encore là.
0: Tant pis si c'est...
1: S'il n'est pas là, ben
0: je prendrai.
2: En tous les cas, donc, devant toi, tu as deux produits extraordinaires qui nettoient, donc, à mon avis, les tableaux de bord, c'est ça?
0: Exactement. Les tableaux de bord, tout ce qui est synthétique et cuir à l'intérieur des véhicules.
2: Offert par Kaufmann, bien sûr.
0: Avec 20 litres de récurrent industriel. Ouais. Donc, le gars qui va acheter, qui va gagner ça maintenant... ce sont pour ses petits-enfants.
2: Ah bon ?
0: Ah ben oui, parce que c'est inusable.
2: Bonne chose. Eh bien, c'est la voiture numéro 7.
0: Ah ben voilà, j'avais marqué ça. C'est moi, merci.
2: C'est pas vrai.
0: Non, pas du tout. Attendez. Ça va modifier.
2: Apporter dans l'urne, hein. Si jamais vous avez encore des tickets, venez les apporter dans l'urne, puisque c'est maintenant qu'on fait le tirage.
0: Ce n'est pas grave, madame. Ce n'est pas grave, madame. Madame, c'est 20 euros par personne, mais ce n'est pas grave. C'est un peu confus, mais c'est la fin de l'émission.
2: Voilà.
0: On peut se dire au revoir.
2: Je suis de retour. Donc, c'est bien la numéro 7 qui a gagné, malgré les deux tickets qui viennent d'arriver.
0: Ah, voilà.
2: Donc, voilà, c'est la voiture numéro 7
0: qui a gagné. Et quelle est la voiture numéro 7?
2: Mais on essaye d'avoir la personne. Peut-être qu'elle va venir auprès de toi. Je ne sais pas. On attend. Donc, la voiture numéro 7 a gagné le concours de la plus belle voiture pour ce premier rassemblement ici à Iwaï au centre récréatif. Donc, voilà, venez chercher vos cadeaux ici à la remorque. 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
0: Radio. Voiture numéro 7.
2: Voiture numéro 7 au studio mobile, donc à la remorque. Les lots sont ici de Kaufmann Cleaning. Voilà.
0: On peut déjà parler, Christian, du futur.
2: Oui, du futur.
0: Et futur, Christian, Fred, je crois qu'il est temps d'aller dormir. Puisque dans quelques heures, nous serons à Aouen, aux portes ouvertes de la société Shins. Nous avons 132 inscriptions de véhicules anciens et nous avons la fête à faire comme chaque année. Chaque année, nous sommes invités chez Shins à Aouen.
2: Shins à Aouen, oui.
0: Ouais, c'est pas loin de chez IKEA pour ceux qui sont perdus.
2: Qui fait Peugeot, Citroën et Alfa Romeo maintenant.
0: Voilà. Et ça, nous allons nous distiller une émission de midi à 14h, contrairement aujourd'hui où c'était 17h, 19h, voilà. Donc c'est demain chez Shins, si vous voulez retrouver tous les amis des véhicules anciens, ce sera demain à midi pour l'émission de radio. Mais c'est déjà ouvert à partir de 9h30 du matin, où toutes les voitures inscrites seront déjà présentes. Il y a même, je crois, une vingtaine de tracteurs agricoles et de véhicules utilitaires. Donc c'est la belle occasion demain. En voilà encore du produit de nettoyage qui arrive. Merci beaucoup. Donc, ce sont des lots qui vont être redistribués auprès du vainqueur qui est la voiture numéro 7 et que nous attendons. Est-ce qu'on ne pourrait pas se mettre une petite bouffée musicale en attendant?
2: Oui, oui. Et puis alors, on parlera de ton dernier invité, peut-être. Tu as un dernier invité?
0: Oui, je l'ai. Il est près de moi. Il est là.
2: D'accord.
0: Antoine va laisser place à Bernard. Oui, voilà. Ah, c'est lui. Oui. Mais vous savez, l'automobile ancienne, c'est une grande famille. Oui. Et alors, je dois déjà saluer des amis de longue date que je n'ai plus rencontrés depuis longtemps. C'est Vincent Lambeau, Vincent Delas et Monsieur Lambeau, que je demanderai de venir faire un petit tour près de nous pour papoter un petit peu sur les voitures anciennes, quelques instants. L'antenne nous est acquise encore pour un certain moment.
2: Allez, voilà. Je te l'accorde.
0: Merci, on tire sur l'élastique de l'heure.
2: Ouais.
0: Et bien voilà. Bébé, c'est fait. Tout le monde va aller laver sa voiture chez Bernard. Maintenant, il a du produit. C'est lui qui a gagné. Merci, mon ami, d'être présent, d'être venu chercher ton lot. Et j'espère que tu as une attache de remorque, parce que tu as vu, c'est 20 litres.
3: 20 litres ?
0: 20 litres.
3: Il va falloir que je vide mon coffre ou que j'achète une remorque.
0: Eh bien, un coup de chapeau, félicitations. Mais tu vas nous parler de la jubilée du jour. C'est quoi ?
3: C'est une Opel Kadett CE qui a été construite chez Boer. enfin, elle a été construite chez Opel et puis envoyée chez Boeer pour être transformée comme les BMW.
0: Carrossel.
3: Avec un toit démontable et une capote à l'arrière. Donc c'est un petit cabriolet quand il fait bon, ça fait vraiment plaisir. Et ils n'en ont fait que 1250 et puis ils ont arrêté la fabrication.
0: Tu sais que Boeer a fait la même chose avec BMW ?
3: Ben oui, oui, oui, c'est
0: absolument.
3: Ça.
0: Absolument. Eh ben écoute,
3: sauf que les BMW, ils en ont fait beaucoup plus, quoi.
0: Oui, mais si vraiment, tu as une pépite, elle est très rare, ça vaut la peine.
3: Ben oui, ça va.
0: Voilà.
3: C'est
0: impeccable.
3: Elle est amusante à conduire, c'est vraiment quelque chose d'agréable.
0: Cylindrée, on n'a pas parlé de la cylindrée.
3: C'est un 1200. C'est un petit 1200, ouais. Mais c'est suffisant pour la voiture.
0: Un coup de chapeau. Félicitations à Bernard, Christian.
2: Tout grand merci. Bravo, Bernard.
0: Merci d'avoir été
2: grand gagnant. Donc, pour cette toute première, il faut dire quand même.
0: Tout ça est à toi.
2: C'est toute première.
0: Les bidons de détergent, le petit balai pour les dents et... Écoute, c'est ce qu'on m'a dit.
2: Pour les dents.
0: Le petit balai pour les dents et les 20 litres de produits pour rentrer nettoyer.
2: Maintenant, voilà, merci Kaufmann Cleaning qui était notre partenaire donc pour ce cadeau.
0: Un grand merci à lui. Et alors, on peut dire une chose, c'est que tous ceux de l'auto Rétromosan qui ont des véhicules à nettoyer, vous n'avez plus qu'une seule adresse.
2: Voilà.
0: C'est chez Bernard que
2: c'est Bernard qu'il faut aller.
0: C'est le week-end et c'est Madame qui nettoie. Voilà, merci. Merci Bernard. Une bouffée musicale et le dernier invité.
2: D'accord. Ok, à tout de suite.

0: voilà, Daniel, je te laisse avec ton dernier invité et puis on va tout doucement parler encore de l'agenda et puis on va tout doucement se quitter.
1: Je crois que je vais vous rétribuer pour la qualité de la prestation musicale du jour. Clôturer avec Roy Orbison, c'était quand même la cerise sur le gâteau. À mes côtés, un ami de très longue date, beaucoup plus âgé que moi, Benjamin Lambeau, qui est ici de Régional de l'Étape. Et je vais lui poser simplement des petites questions de connaissance, son appartenance à une marque bien précise et la passion qu'il a avec vers l'automobile ancienne et surtout avec un ami commun qui roule dans une petite voiture bleue avec des lignes blanches et qui est venu au micro la semaine dernière. Benjamin, quelle bonne nouvelle, tu vas bien ? Qu'est-ce que tu penses de l'automobile ancienne ?
2: J'adore.
1: Raconte-moi tout, ton approche.
2: J'adore. Mon approche a commencé, oh là là, dans les années, fin des années 1990, avec l'achat de deux Volvo Amazon. Deux Volvo Amazon que j'ai pris, donc une complète, une pour pièce, et commencé une restauration. Et je suis un grand fan de Volvo, évidemment.
1: Bien sûr. Ces voitures, que sont-elles devenues aujourd'hui ?
2: Pour diverses raisons, j'ai dû m'en séparer.
1: Et maintenant, tu as une passion différente vers ?
2: Toujours les véhicules anciens, oui. Mais surtout les Audi.
1: Ah, je sais que dans certains modèles réduits que tu réalises, il y a des Quattro.
2: Surtout.
1: La belle Quattro.
2: La belle Quattro, avec le grand pilote Walter Roll.
1: Absolument, absolument.
2: Michel Mouton.
1: Absolument.
2: Aussi. Donc voilà, et comme tu dis, beaucoup les miniatures évidemment, parce que je n'ai pas.
1: Mais c'est une passion qui. Mais justement, mais je crois que beaucoup de personnes, on n'en parle pas assez. Et d'ailleurs, il y a pour la semaine prochaine, déjà demain, chez Shinsa Wan, il y a un exposant de modèles réduits. Personnellement, je suis à 480 modèles réduits, et vu mon grand âge, maintenant, qu'est-ce que je fais ? J'en fabrique moi-même.
2: Ouais, voilà. Ça aussi, j'ai vu un petit peu via. Site internet différent, ouais. Hein, concernant les appâts et tout ce qui s'en suit.
1: Je suis en train de réaliser une Méhan, un ami qui nous a quitté avait fait une Méhan 43e. Benjamin, quel bonheur de t'avoir rencontré.
2: Moi aussi, mon beau Daniel.
1: On se voit rarement, on est peut-être un peu quelque part de la même région, mais ben voilà. Je te fais un gros bisou.
2: Moi
1: Christian,
2: aussi.
1: Voilà, nous avons fait le tour de toutes nos activités d'aujourd'hui avec la photo souvenir.
0: Ouais. La photo souvenir, c'est-à-dire que nous avions un photographe attitré pour toutes les photos, eh bien,
1: qui jouait dans le château gonflable avec notre technicien.
0: Oui, voilà, exactement. En tous les cas, eh bien voilà.
1: Merci à toutes
0: mesdames,
1: et tous.
0: Messieurs, ainsi s'achève cette émission Vroom Passion en direct depuis. Pour la première fois au centre récréatif de Remouchon.
1: Merci aux propriétaires de voitures d'avoir fait le déplacement
0: tout
1: avec
0: à fait,
1: cette
0: tout
1: météo
0: à fait.
1: Dangereuse et mitigée.
0: Oui, parce qu'il fallait quand même être très courageux pour venir. Et puis on remercie nos partenaires, l'auto Rétromozan, Haus et puis
1: Kaufmann
0: Klessing qui nous a offert donc les cadeaux pour le concours.
1: Et celui qui a gagné le grand bidot de 20 litres de détergent, je vous donnerai en message privé son adresse. On peut aller chez lui le samedi et
0: ouais.
1: On va laver tous nos voitures.
0: Tout à fait, tout à fait. En tous les cas, on vous donne rendez-vous déjà demain. Samedi, chez Shins.
1: Demain matin,
0: à
1: Shins.
0: Rouen, oui.
1: Il sera déjà à l'ouverture à 8h30 du matin.
0: Ouais.
1: Ah, pardon, à 9h30 du matin. Mais l'émission Vroom Passion sera en direct de midi à 14h.
0: 14h, c'est bien ça. Et puis nous, on se donne rendez-vous l'année prochaine pour une deuxième de Vroom Passion ici à Remouchan en direct avec votre radio qui organise donc cet événement et j'espère que vous serez nombreux et nombreuses et que le temps sera au moins de la partie.
1: Prudence
0: voilà.
1: Pour le retour.
0: Voilà, tout à fait, tout à
1: merci
0: fait.
1: Merci les amis, à demain.
0: Merci Daniel, merci Fred, merci à tous.

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